C'était RMN, bonjour, jeudi aujourd'hui, semaine de rentrée, ravi de vous accompagner sur RMN avec Eagle Eye Cherry, Francis Cabrel et Womack & Womack, il est 4h, bienvenue.

Jérémy Frérot, Frérot sur RMN, la Bretagne en musique. Je vous souhaite un excellent réveil à Morlaix, dans toute la région, dans les Monts d'Arrée également, à Brest, également dans le Sud Finistère, à Quimper pour la suite. RMN, la Bretagne en musique est là, avec dans les médias Redbone, Bernard Lavillier et les Boys Tang Gang. Nous parlons de sorties, d'éphémérides également, en vous souhaitant la bienvenue et peut-être un bon réveil. Allez, on sort du lit tranquillement avec RMN, c'est jeudi.

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Le nouveau Christophe Willem sur RMN System. 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

Le soleil donne, monsieur Laurent Voulzy sur RMN. La Bretagne se réveille. En ce jeudi, nous fêtons aujourd'hui les Grégoires et je vais saluer une copine qui s'appelle Cavanaise. Et d'ailleurs, on les fête aujourd'hui. Voilà, ça c'est fait. Voici Adaway sur RMN avec, après, Indochine, les nouveaux soleils.

0: C'est le nouveau Indochine sur RMN. Les nouveaux soleils. D'ailleurs, en parlant de soleil, cela me fait penser à température et ça grimpe un petit peu là pour le week-end, avec quelques degrés en plus pour samedi et dimanche en Bretagne. L'horoscope tout de suite avec Clara et avant 5h, Calogero ou encore Niles Barkley.
1: Bonjour à tous, très belle journée en ce jeudi 3 septembre. Tout de suite, l'horoscope.
2: Bélier, une relation en passe d'être oubliée va redevenir d'actualité.
3: Taureau, vos communications, même les plus difficiles, vont prendre plus d'ampleur que prévu.
4: Gémeaux, des liens se resserrent en famille pour parvenir à régler un litige ancien.
5: Les cancers, votre collaboration pourrait se trouver désormais au-delà de vos frontières.
6: Les lions, des solutions imposées par votre équipe vont être irréalisables, lâchez-les.
7: Vierge, votre expansion financière va devenir votre préoccupation majeure d'ici peu.
8: Balance, très ouvert d'esprit, vous voilà face à l'inédit et courtisé plus que jamais.
9: Les scorpions, en privé, vous êtes forcé d'accepter des négociations très scabreuses.
10: Sagittaire, vos regrets vous pèsent, apprenez à les transformer en positifs.
11: Capricorne, le climat astral va mettre de bons alliés de votre côté dans une négociation complexe.
12: Verseau, vous pouvez vous libérer de quelques obligations inutiles en ce moment.
13: Et pour finir, les poissons, personne ne veut faire de concessions dans votre activité.
14: Qu'importe, vous voilà libre.
15: Très belle journée sur RMN.
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0: Nous sommes le jeudi 3 septembre, bonjour, il est 5h et c'est RMN qui vous réveille avec Lily Allen Ours et Maroon 5, This Love, après le retour de la rédaction sur RMN.
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2: Bonjour à tous, soyez les bienvenus.
1: Titouan Guibert.
2: À la une, la Croix-Rouge de Quimper suspend sa collecte de textiles submergés par des dépôts sauvages de vêtements dégradés et inutilisables devant ses locaux. L'antenne locale interrompt sa collecte jusqu'au 26 septembre. L'association rappelle que les textiles détériorés doivent être orientés vers les déchetteries uniquement. Évacuation médicale par hélicoptère au large de Pinmar. Mardi soir, le Cross était là coordonné l'évacuation sanitaire d'un enfant et de son parent à bord d'un bateau Brittany Ferries. À 200 km des côtes, l'hélicoptère de la Marine nationale a procédé à l'hélitreuillage des passagers vers le centre hospitalier de la Cavale Blanche à Brest. Signalement à la justice contre le chef étoilé Olivier Bellin. Sept anciens employés à Plomodierne ont adressé des plaintes au parquet pour alerter sur des conditions de travail dégradées. Les signalements viennent contredire les raisons de la fermeture du restaurant donnée fin juillet par le chef lui-même, qui évoquait une pause face à la canicule. Prochaine collecte de sang organisée à Carhaix le 9 et 10 septembre. L'établissement français et l'amicale locale tiendront une collecte la semaine prochaine de 9h à 13h. Les donneurs, qui doivent peser au moins 50 kg et présenter une pièce d'identité, sont invités à vérifier leur éligibilité en ligne avant de prendre un rendez-vous. Et puis on parle football, la Ligue de Bretagne a dévoilé le tirage de la Coupe de France Jeunes. Le troisième tour de la Coupe Gambardella est prévu dès ce samedi. Au total, 32 affiches se tiendront à travers les 4 départements bretons, avec notamment pour le Finistère la rencontre opposant le SC Morlaix au Plouzanais AC. Dans le reste de l'actualité, Emmanuel Macron dénonce une guerre hybride russe après la découverte d'un drone explosif à Leipzig. En déplacement à Eindhoven, le président de la République a vivement réagi aux accusations visant Moscou après la découverte d'un drone piégé à Leipzig début août. Il qualifie cet acte d'ingérence dans une guerre hybride face à la Russie. Sur le marché économique, les importations de petits colis en provenance de Chine ont chuté de 30 à 40% dans l'Union européenne depuis l'instauration d'une taxe, affirme Bercy. Chine, Temu et AliExpress voient leurs ventes baisser drastiquement. Margot Douetil.
3: Oui, depuis le 1er juillet, un droit de douane européen forfaitaire de 3 euros par catégorie d'articles s'applique aux colis de moins de 150 euros. Cette taxe vise en particulier les plateformes d'e-commerce chinoises. Conséquence, les ventes en volume de Temu ont reculé de 50% entre juin et juillet, celle d'AliExpress de 37% et celle de Chine de 15%. La résistance plus marquée de Chine pourrait notamment s'expliquer par l'ouverture d'un important entrepôt en Pologne fin 2025 qui réduit son exposition à la taxe.
2: Merci Margot, et à partir de novembre, une deuxième taxe entrera en vigueur. Voilà pour l'actualité.
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2: La matinée s'ouvre sur un paysage un peu plus nuancé sur la Bretagne. Quelques passages nuageux assez denses par moments, hésitant avec quelques passages d'éclaircies. Heureusement, l'après-midi prendra un tournant un peu plus favorable, avec le soleil qui devrait prendre le dessus parmi ces nuages assez denses. Heureusement, de belles éclaircies devraient nous accompagner avec des températures douces autour des 23-24 degrés. Jusqu'à Auray, 24 degrés à Pontivy, 23 degrés à Douarnenez et Ploërmel. Le vent, lui, autour des 30 km/h. Marée haute attendue à 8h30 ce matin.
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Vous commencez vos journées avec les sorties du week-end sur RMN, avec le cochon grillé à la broche. C'est à Plélof. Alors c'est ce samedi, rendez-vous donc au circuit de Plélof pour un grand repas convivial autour d'un bon cochon grillé à la broche, avec au menu, vous l'aurez compris, il y a petite semoule, la ratatouille, le cochon qui sera présent, puis dessert, chocolat, vanille. Ça, vous pourrez en profiter pour le prix de 14 € avec un verre offert. Musique et buvette seront également au programme pour prolonger la soirée dans une ambiance festive. C'est ce samedi, c'est à Plélof. La musique maintenant avec Kaja Gogo, Touchaï. Je vous prépare un artiste que j'aime beaucoup, une très belle sensibilité, et il sait écrire, et il a le juste mot. Pierre Demar, Je pense à vous, c'est à retrouver dans quelques instants sur RMN.

Je vous invite à nous suivre sur les réseaux sociaux Facebook, Instagram et aussi notre site internet rmn.bzh avec notamment la sélection des sorties dans notre belle région de Bretagne. L'occasion aussi de jeter un petit coup d'œil sur l'actualité avec notre rédaction, donc rmn.bzh. C'est un beau réflexe pour la suite. Nous écouterons Ricky Martin avec Maria Undos Res. Également Jean-Jacques Goldman et voici Justine Nozoukazao avec Heartless sur RMN. Bon réveil, c'est le jeudi.

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1: Bonjour à tous, bienvenue.
0: Titouan Guibert.
1: À la une, opération médicale avec hélitreuillage de nuit au large de Pinmar. Mardi soir, la Marine nationale a mobilisé un hélicoptère à plus de 200 km des côtes pour porter secours à un parent et son enfant à bord d'un bateau Brittany Ferries. Malgré la distance et les conduites de nuit, les deux passagers ont été transférés à l'hôpital de la Cavale Blanche à Brest. Le chantier naval Piriou à Concarneau livre son troisième voilier cargo à la compagnie Newtout. Le voilier, relancé après la reprise par Crédit Mutuel Impact au printemps, s'étend sur plus de 80 mètres et est capable d'embarquer jusqu'à 1100 tonnes de fret. Le navire fera escale au Brésil pour sa première traversée commerciale. L'enseignement catholique du Finistère enregistre une perte de 1000 élèves à la rentrée. Le groupement privé accuse une baisse globale de ses effectifs, avec un millier d'élèves en moins cette année. Face à cette transition démographique, la direction diocésaine renforce son organisation en portant à 40 le nombre d'écoles gérées. Prochaine collecte de sang organisée à Carhaix le 9 et 10 septembre. L'établissement français et l'amicale locale tiendront une collecte la semaine prochaine de 9h à 13h. Les donneurs, qui doivent peser au moins 50 kg et présenter une pièce d'identité, sont invités à vérifier leur éligibilité en ligne avant de prendre un rendez-vous. Nouvel espace dédié au réemploi à la déchetterie de Briec. En partenariat avec Ressourcerie Quimpéroise, elle permet désormais aux usagers d'y déposer des objets en bon état. Formés au tri par l'association, les agents orientent ces gisements valorisables vers les boutiques solidaires afin de réduire les volumes de déchets présents sur le site. Dans le reste de l'actualité, plus de 1200 morts et des milliers de disparus après les crues catastrophiques au Népal et au Tibet. Les secours poursuivent les recherches activement cette semaine après les inondations majeures survenues la semaine passée. Le dernier bilan provisoire fait état de 1225 victimes mortelles et 4757 personnes toujours portées disparues. Retour en France, c'est une nouvelle étape franchie pour l'ouverture à la concurrence du réseau ferroviaire français. L'entreprise privée Velvet a obtenu sa licence d'exploitation pour faire circuler des trains à grande vitesse dans tout l'Ouest. Dimitri Coutan.
2: Oui, ce premier sésame réglementaire confirme que la société française remplit toutes les garanties financières et juridiques nécessaires. Velvet projette de concurrencer directement la SNCF sur les lignes reliant Paris à Bordeaux, Nantes, Angers et Rennes. Si les premiers trajets sont annoncés à destination de Bordeaux dès 2028. Les lignes ligériennes et bretonnes ouvriront progressivement à partir de 2029. La compagnie va désormais pouvoir réserver ses créneaux de passage auprès de SNCF Réseau.
1: Merci Dimitri, et pour plus d'infos, retrouvez un article disponible sur notre site. Voilà pour l'actualité, tout de suite la météo. La matinée débute sous un voile nuageux assez dense sur la Bretagne, balancé avec quelques passages d'éclaircies par moment. Pour votre après-midi, heureusement, les conditions devraient s'adoucir avec une présence plus marquée du soleil à travers les nuages. Les maximales devraient atteindre les 23-24 degrés à Vannes, 23 degrés à Concarneau et Brest, 24 degrés à Pontivy. Un léger vent autour des 25-30 km/h nous accompagne. Et puis direction le littoral, avec la marée montante actuellement, elle sera haute vers 8h30, coefficient 72. Bonne journée.

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0: bonjour à la Bretagne, un excellent jeudi avec RMN. Et donc, dimanche, que faire? Eh bien, si vous êtes dans le secteur de Corlay, l'appel de l'école Saint-Joseph organise son grand vide-grenier. C'est sur la place de Corlay, de 8h à 18h. Venez flâner au niveau des stands, à découvrir des pépites. Toujours sympa de chiner, de négocier. L'entrée est gratuite. Côté gourmandise, eh bien, galettes, saucisses, frites, hein, crêpes et gâteaux seront proposés sur place. Une belle journée pour entamer cette rentrée. C'est ce dimanche, le vide-grenier. C'est à Corlay. Pour la suite, après le programme télé, c'est Bronski Beat et également Les Innocents arrivent avec Color sur RMN. Bonjour la Bretagne et bon réveil.
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2: Bonjour, une petite sélection télé pour votre soirée du jeudi 3 septembre sur TF1, le mystère de la chambre jaune, série. Joe, journaliste, apprend qu'une tentative de meurtre a visé Mathilde, son amie d'enfance, maintenant dans le coma. L'agression s'est déroulée dans une chambre fermée, sans trace de l'agresseur. Sur France 3, L'âme de fond, téléfilm. Sur France 4, Respire, film réalisé par Mélanie Laurent. Sur TMC, Taxi, film avec Samina Seri. Sur T18, La French, film avec Gilles Lelouch et Jean Dujardin. Dans les années 70, Marseille se transforme en un véritable carrefour du trafic d'héroïne, une ville où le crime organisé règne en maître. Sur France 2, Envoyé spécial, magazine présenté par Élise Lucet. Au sommaire, pompiers volontaires, l'engagement à l'épreuve. Chaque année, les pompiers volontaires réalisent 80% des interventions, mais depuis plusieurs années en France, les casernes craquent en silence. Et puis sur M6, Recherche appartement ou maison magazine. Très belle soirée télé à tous.

0: Les Innocents sur RMN. C'est jeudi, nous sommes le 3 septembre, 246e jour de l'année. Nous fêtons les Grégoires et les Grégory. Le soleil se lève à 7h10, se couche à 20h29 et nous perdons 3 minutes de durée d'ensoleillement. 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Voici l'horoscope et avant 6h, Bruno Mars.
1: Bonjour à tous, très belle journée en ce jeudi 3 septembre. Tout de suite, l'horoscope. Bélier, une relation en passe d'être oubliée va redevenir d'actualité. Taureau, vos communications, même les plus difficiles, vont prendre plus d'ampleur que prévu. Gémeaux, des liens se resserrent en famille pour parvenir à régler un litige ancien. Les cancers, votre collaboration pourrait se trouver désormais au-delà de vos frontières. Les lions, des solutions imposées par votre équipe vont être irréalisables, lâchez-les. Vierge, votre expansion financière va devenir votre préoccupation majeure d'ici peu. Balance, très ouvert d'esprit, vous voilà face à l'inédit et courtisé plus que jamais. Les scorpions, en privé, vous êtes forcé d'accepter des négociations très scabreuses. Sagittaire, vos regrets vous pèsent, apprenez à les transformer en positifs. Capricorne, le climat astral va mettre de bons alliés de votre côté dans une négociation complexe. Verseau, vous pouvez vous libérer de quelques obligations inutiles en ce moment. Et pour finir, les poissons, personne ne veut faire de concessions dans votre activité. Qu'importe, vous voilà libre. Très belle journée sur RMN.

0: Bon réveil à l'écoute d'RMN, la Bretagne en musique dans un instant. Il y aura Daniel Balavoine, Billy Joel avec Uptown Girl juste après l'information et le point météo. RMN, il est tout pile 6h du mat. Bon réveil.
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2: Bonjour à tous et bienvenue.
1: Gwen Bro.
2: La Croix-Rouge de Quimper suspend sa collecte de textiles submergés par des dépôts sauvages de vêtements dégradés ou inutilisables devant ses locaux. L'antenne locale interrompt sa collecte jusqu'au 26 septembre. L'association rappelle que les textiles détériorés doivent être orientés vers les déchetteries uniquement. Évacuation médicale par hélicoptère au large de Pinmar. Ça s'est passé mardi soir. Le Crossetel a coordonné l'évacuation sanitaire d'un enfant et de son parent à bord d'un bateau Brittany Ferries à 200 km des côtes. Un hélicoptère de la Marine a procédé à l'élitreuillage des passagers vers le centre hospitalier de la Cavale Blanche à Brest. Signalement à la justice contre le chef étoilier Olivier Belin. Cet ancien employé à Plomodiem a adressé des plaintes au parquet pour alerter sur les conditions de travail dégradées. Les signalements viennent contredire les raisons de la fermeture du restaurant donnée fin juillet par le chef étoilé qui évoquait une pause face à la canicule. Prochaine collecte de sang organisée à Carhaix, ce sera les 9 et 10 septembre. L'établissement français et l'amicale locale tiendront une collecte la semaine prochaine de 9h à 13h. Les donneurs qui doivent peser au moins 50 kg et présenter une pièce d'identité sont invités à vérifier leur éligibilité en ligne avant de prendre rendez-vous. Un mot de foot, la Ligue de Bretagne dévoile le tirage de la Coupe de France jeune. Le troisième tour de la Coupe Gambardella est prévu ce samedi. Au total, 32 affiches se tiendront à travers les 4 départements bretons, avec notamment pour le Finistère la rencontre opposant le SC Morlaix au Plouzané AC. Le gouvernement reporte de quelques jours ses annonces pour soutenir les agriculteurs face à la sécheresse et aux canicules. Ce report inquiète les syndicats agricoles. Pour Arnaud Rousseau, président de la FNSEA, quelques jours ne doivent pas devenir quelques semaines. Les importations de petits colis en provenance de Chine ont chuté de 30 à 40% dans l'Union européenne depuis l'instauration d'une taxe, affirme Bercy. Chine, Temu et AliExpress voient leurs ventes baisser. Les détails avec Margot Douetil.
3: Oui, depuis le 1er juillet, un droit de douane européen forfaitaire de 3 euros par catégorie d'articles s'applique aux colis de moins de 150 euros. Cette taxe vise en particulier les plateformes d'e-commerce chinoises. Conséquence, les ventes en volume de Temu ont reculé de 50% entre juin et juillet. Celle d'AliExpress de 37% et celle de Chine de 15%. La résistance plus marquée de Chine pourrait notamment s'expliquer par l'ouverture d'un important entrepôt en Pologne fin 2025 qui réduit son exposition à la taxe.
2: Merci Margot. Le quintet de ce jeudi 3 septembre se dispute à Longchamp avec le prix de Longchamp. Notre sélection le 7, le 14, le 3, le 9, le 13, le 16 et le 8. Voilà pour l'actualité. Merci d'avoir suivi tout de suite la météo.
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2: Du gris aujourd'hui sur la Bretagne, quelques rayons de soleil de temps en temps. Température moyenne ce matin de 18 à 19 degrés. Cet après-midi, c'est pas mieux. Alternance de passages nuageux et d'éclaircies. Beaucoup de nuages sur Brest notamment. Température 21 degrés à Landivisiau, 22 degrés à Quimperlé et Moëlan-sur-Mer. Il fera 23 degrés à Ploërmel et Pontivy et également à Vannes. La marée actuellement, elle est haute, coefficient 69. Elle sera basse tout à l'heure aux alentours de 15h50. Je vous souhaite à tous une belle journée.
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Vivre, survivre un instant avec Daniel Balavoine. Merci à Fabrice, de retour dès demain, 4h, oui, c'est tôt le matin, pour Bonjour les Bretons, l'émission. C'est parti pour une nouvelle journée sur RMN, c'est jeudi, c'est le 3 septembre. C'est Romuald, je m'installe, je vous accompagne jusqu'à 9h30 dans Bonjour la Bretagne, 3h30 avec plein de musique pour votre réveil, vos meilleurs tubes, vos rendez-vous habituels, bien sûr, l'information, le point météo, parce que quel temps nous attend, ça compte, pour organiser sa journée. Et bien sûr, l'horoscope avec Clara pour découvrir la tendance de votre journée. Je partagerai aussi avec vous les bons plans, quelques idées de sortie à retenir dans la région. Et puis, les cadeaux de la semaine à décrocher sur RMN. Bref, tout est là pour bien commencer la journée. Dans quelques instants, Donna Lewis, I Love You Always Forever. Et Slimane avec Première Fois, c'est ce qu'on écoute maintenant sur RMN. Bon réveil.

0: La chanteuse galloise sur RMN, c'était Donna Lewis avec I Love You, Red Forever. Très belle matinée, bon réveil et très bon jeudi. Dans quelques instants, retour dans les années 80 avec Dixie's Midnight Runner, l'incontournable Come On Arlene, c'est ce qu'on va écouter. Puis on aura aussi Florent Pagny avec Chanter, l'un des grands classiques du répertoire de Florent Pagny. C'est dans quelques instants et c'est pour aller jusqu'à 6h30. 6h30, votre rendez-vous d'information, plus le petit point météo pour ce jeudi. Ça sera dans quelques minutes. Alors à tout de suite sur RMN.
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1: Bonjour à tous.
0: Gwen Bro.
1: Opération médicale avec hélitreuillage nocturne au large de Pinmar. Ça s'est passé mardi soir. La marine nationale a mobilisé un hélicoptère à plus de 200 km des côtes pour porter secours à un parent et son enfant à bord d'un bateau de la Brittany Ferries. Malgré la distance, les deux passagers ont été transférés à l'hôpital de la Cavale Blanche à Brest. Le chantier naval Piriou à Concarneau livre un troisième voilier cargo à la compagnie Newtown. Le voilier relancé après la reprise par Crédit Mutuel Impact au printemps s'étend sur plus de 80 mètres et est capable d'embarquer jusqu'à 1100 tonnes de fret. Le navire fera escale au Brésil pour sa première traversée commerciale. L'enseignement catholique du Finistère enregistre une perte de 1000 élèves à la rentrée. Le groupement privé accuse cette baisse globale de ses effectifs avec un millier d'élèves en moins cette année face à cette transition démographique. La direction diocésaine renforce son organisation en portant à 40 le nombre d'écoles gérées. Prochaine collecte de sang organisée à Carrel les 9 et 10 septembre. L'établissement français et l'amicale locale tiendront une collecte la semaine prochaine de 9h à 13h. Les donneurs doivent peser au moins 50 kg et avoir une carte d'identité. Nouvel espace dédié au réemploi à la déchetterie de Briec. En partenariat avec la ressource quimperoise, elle permet désormais aux usagers d'y déposer des objets en bon état. Formés au tri par l'association, les agents orientent ces gisements valorisables vers les boutiques solidaires. À Londres, Emmanuel Macron et Charles III ont inauguré l'exposition de la tapisserie de Bayeux au British Museum. La célèbre broderie sera présentée pendant un an. Le président français espère que cet échange culturel renforcera les liens entre la France et le Royaume-Uni. Étudier coûte de plus en plus cher, c'est le constat alarmant publié hier matin par le syndicat étudiant Lafage pour cette rentrée. Les détails, Titon Guibert.
2: Oui, c'est un chiffre record. Il faut désormais compter plus de 3200 euros pour s'installer et vivre ce mois-ci quand on entre à l'université. La facture globale a bondi de 25% en 6 ans. En cause, la hausse continue des loyers, l'énergie qui augmente, mais aussi les courses du quotidien. Pour faire face à cette flambée des prix, beaucoup de jeunes n'ont d'autre choix que d'économiser sur la nourriture. Pour éviter que certains n'abandonnent leurs études, Lafage réclame une hausse des bourses et le gel des loyers dans les résidences universitaires.
1: Merci Titouan. Les syndicats demandent au gouvernement des mesures d'urgence avant la fin du mois. Le quintet de ce jeudi 3 septembre, ça se dispute à Longchamp pour le prix de Longchamp, départ à 13h55 avec 16 partants. Notez notre sélection, le 7, le 14, le 3, le 9, le 13, le 16 et le 8. Bonne chance à tous. Voilà pour l'actualité tout de suite, la couleur du ciel de ce jeudi. De la grisaille ce matin au menu de cette journée de jeudi sur la Bretagne, avec aussi peut-être du brouillard du côté de Brest. Les températures entre 18 et 19 degrés cet après-midi. Ça s'améliore un tout petit peu, notamment sur le Finistère Sud, avec quelques éclaircies. Les températures comptaient 21 degrés à Guipava, 22 degrés à Erguigabéric. Il fera 22 degrés aussi à Guidel, 23 à Ploërmel et Pontivy, 23 aussi à Auray. On va sur le littoral maintenant. La mer est haute, coefficient 69. Elle sera basse aux alentours de 15h50. 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

Vianney à l'instant avec Doré Déteint. 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Dans quelques instants, Jeanne Mas avec Johnny Johnny et puis Ten Sharp qu'on va écouter avec You sur RMN.

0: Amen, bon réveil, un instant avec l'incontournable Johnny de Jeanne Masse en 1985. Dans quelques instants, vous allez retrouver les Enfoirés et Le Temps qui court, le rime pour l'édition 2006. C'est écouté dans quelques minutes sur RMN, c'est pour aller jusqu'à 7h, un nouveau rendez-vous d'information. L'actualité locale, l'actualité en Bretagne, plus le petit coup d'œil météo, mais avant les Enfoirés, avant les informations, voici le premier rendez-vous d'horoscope présenté par Clara sur RMN.
1: Bonjour à tous, très belle journée en ce jeudi 3 septembre. Tout de suite, l'horoscope. Bélier, une relation en passe d'être oubliée va redevenir d'actualité. Taureau, vos communications, même les plus difficiles, vont prendre plus d'ampleur que prévu. Gémeaux, des liens se resserrent en famille pour parvenir à régler un litige ancien. Les cancers, votre collaboration pourrait se trouver désormais au-delà de vos frontières. Les lions, des solutions imposées par votre équipe vont être irréalisables, lâchez-les. Vierge, votre expansion financière va devenir votre préoccupation majeure d'ici peu. Balance, très ouvert d'esprit, vous voilà face à l'inédit et courtisé plus que jamais. Les scorpions, en privé, vous êtes forcé d'accepter des négociations très scabreuses. Sagittaire, vos regrets vous pèsent, apprenez à les transformer en positifs. Capricorne, le climat astral va mettre de bons alliés de votre côté dans une négociation complexe. Verseau, vous pouvez vous libérer de quelques obligations inutiles en ce moment. Et pour finir, les poissons, personne ne veut faire de concessions dans votre activité, qu'importe, vous voilà libre. Très belle journée sur RMN.
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0: passez un très bon jeudi. Bonne matinée avec RMN dans quelques instants. France Gall débranche. Et les Pointer Sisters, c'est juste après l'info et le point météo. Bon réveil avec RMN. Il est 7h.
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2: Bonjour à tous.
1: Gwen Bro.
2: L'épave du Maranello a été localisée au large des côtes anglaises. Le chalutier repose à 70 mètres de profondeur. Deux marins sont toujours portés disparus après le naufrage de samedi. La marine nationale prépare désormais une intervention autour et à l'intérieur de l'épave. En Bretagne, les marées vertes ont nettement reculé cet été. Les échouages ont diminué jusqu'à 50% en août par rapport à la moyenne. Mais la situation reste préoccupante dans plusieurs secteurs du Nord Finistère, à Santec, Guisseny et Lokirec. Les niveaux restent supérieurs aux moyennes habituelles. Autre information, quelques places restent disponibles dans une nouvelle formation consacrée aux mobilités douces. Le lycée Rosglas de Quimperlé propose cette spécialisation unique en Bretagne après le bac. Elle forme notamment à la réparation des vélos électriques et des trottinettes. Info pratique, à Concarneau, des travaux vont modifier la circulation. La rue de Stankouls sera fermée à partir de lundi prochain. Une déviation sera mise en place pendant près d'un mois. Les transports en commun et les circuits scolaires ne seront pas modifiés. Et puis la circulation sera également perturbée sur la RN164. Des travaux de rénovation débuteront le 14 septembre entre Landelot et Kledenpower. La circulation sera maintenue, mais avec une seule voie. Dans chaque sens, des ralentissements et des temps de trajet plus longs sont à prévoir. Le Koweït affirme avoir été visé tôt ce matin par des missiles et des drones iraniens. Ces attaques sont qualifiées d'hostiles par les autorités koweïtiennes. Elles interviennent après plusieurs frappes menées hier par les gardiens de la révolution. L'Iran affirme agir en représailles aux frappes américaines au Moyen-Orient. Alerte sur les rythmes de travail en France. Dans un avis publié hier, l'ANSES tire la sonnette d'alarme sur le travail en horaire atypique qui concernerait plus de la moitié des actifs. Les détails avec Dimitri Coutan.
3: Oui, horaire décalé, travail le week-end ou journée de plus de 8 heures. Selon l'Agence nationale de sécurité sanitaire, entre 55 et 75% des travailleurs français sont exposés à ces rythmes. L'organisme scientifique pointe des risques accrus de maladies cardiovasculaires, d'anxiété, de troubles du sommeil et de dépréciation de la vie familiale. Face à ces dangers, l'ANSES appelle les employeurs à limiter ces organisations ou à mieux les encadrer, recommandant des compensations en temps de repos plutôt que financières.
2: Merci Dimitri. L'ANSES demande également la création d'un statut juridique propre aux horaires atypiques dans le droit du travail français. Allez, on passe au quintet du jour. Nous sommes le jeudi 3 septembre. Il se dispute à Longchamp avec le prix de Longchamp. Départ à 13h55, notez le 7, le 14, le 3, le 9, le 13, le 16 et le 8. On passe à la météo.
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2: Du gris aujourd'hui sur la Bretagne, quelques rayons de soleil de temps en temps. Température moyenne ce matin de 18 à 19 degrés. Cet après-midi, c'est pas mieux. Alternance de passages nuageux et d'éclaircies. Beaucoup de nuages sur Brest notamment. Température 21 degrés à Landivisiau, 22 degrés à Quimperlé et Moëlan-sur-Mer. Il fera 23 degrés à Ploërmel et Pontivy et également à Vannes. La marée actuellement, elle est haute, coefficient 69. Elle sera basse tout à l'heure aux alentours de 15h50. Je vous souhaite à tous une belle journée.
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Un instant avec Des Branches sur RMN, la Bretagne en musique. Passez un bon jeudi en ce 3 septembre. Belle matinée, bon réveil et bonne fête aux Grégoires ce matin. Oui, c'est la Saint-Grégoire, alors ne les oubliez pas. C'est la journée mondiale, tiens, des gratte-ciel, l'occasion de lever un peu les yeux et de prendre de la hauteur. Tiens, aujourd'hui, ils fêtent leur anniversaire. Jennifer Page, 53 ans, la chanteuse américaine, reste notamment connue pour cet énorme tube Crush en 1998. Et puis Al Jardine fête ses 84 ans. Et l'un des membres fondateurs des mythiques Beach Boys. Et si vous, vous êtes né un 3 septembre, on vous souhaite bien sûr un très bon anniversaire. Dans un instant, Rick Astley, Never Gonna Give You Up. Et puis Pascal Obispo, Francis Cabrel, tout de suite. Il faudrait que pleuve l'amour sur RMN.

0: classique dans les années 80, 1987 et la voix de Rick Astley. C'était Never Gonna Give You Up. Dans quelques instants, on va rester, tiens, parce qu'on y est bien dans les années 80 avec le groupe Kiss, I Was Made For Loving You. Mais juste avant, et avant les informations de la rédaction à 7h30, tout de suite, voici les programmes télé sur RMN, la Bretagne en musique.
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2: Bonjour, une petite sélection de télé pour votre soirée du jeudi 3 septembre sur TF1, le mystère de la chambre jaune, série. Joe, journaliste, apprend qu'une tentative de meurtre a visé Mathilde, son amie d'enfance, maintenant dans le coma. L'agression s'est déroulée dans une chambre fermée, sans trace de l'agresseur. Sur France 3, L'âme de fond, téléfilm. Sur France 4, Respire, film réalisé par Mélanie Laurent. Sur TMC, Taxi, film avec Samy Nasseri. Sur T18, La French, film avec Gilles Lelouch et Jean Dujardin. Dans les années 70, Marseille se transforme en un véritable carrefour du trafic d'héroïne, une ville où le crime organisé règne en maître. Sur France 2, Envoyé spécial, magazine présenté par Élise Lucet. Au sommaire, pompiers volontaires, l'engagement à l'épreuve. Chaque année, les pompiers volontaires réalisent 80% des interventions, mais depuis plusieurs années en France, les casernes craquent en silence. Et puis sur M6, Recherche appartement ou maison, magazine. Très belle soirée télé à tous.
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1: Bonjour à tous et bienvenue.
0: Gwen Bro.
1: La Croix-Rouge de Quimper suspend sa collecte de textiles submergés par des dépôts sauvages de vêtements dégradés ou inutilisables devant ses locaux. L'antenne locale interrompt sa collecte jusqu'au 26 septembre. L'association rappelle que les textiles détériorés doivent être orientés vers les déchetteries uniquement. Évacuation médicale par hélicoptère au large de Pinmar. Ça s'est passé mardi soir. Le Crossetel a coordonné l'évacuation sanitaire d'un enfant et de son parent à bord d'un bateau Brittany Ferries à 200 km des côtes. Un hélicoptère de la Marine nationale a procédé à l'élitreuillage des passagers vers le centre hospitalier de la Cavale Blanche à Brest. Signalement à la justice contre le chef étoilier Olivier Belin. Cet ancien employé à Plomodiem m'ont adressé des plaintes au parquet pour alerter sur les conditions de travail dégradées. Les signalements viennent contredire les raisons de la fermeture du restaurant donnée fin juillet par le chef étoilé qui évoquait une pause face à la canicule. Prochaine collecte de sang organisée à Carhaix, ce sera les 9 et 10 septembre. L'établissement français et l'amicale locale tiendront une collecte la semaine prochaine de 9h à 13h. Les donneurs qui doivent peser au moins 50 kg et présenter une pièce d'identité sont invités à vérifier leur éligibilité en ligne avant de prendre rendez-vous. À mot de foot, la Ligue de Bretagne dévoile le tirage de la Coupe de France jeune. Le troisième tour de la Coupe Gambardella est prévu ce samedi. Au total, 32 affiches se tiendront à travers les 4 départements bretons, avec notamment pour le Finistère la rencontre opposant le SC Morlaix au Plouzané AC. Le gouvernement reporte de quelques jours ses annonces pour soutenir les agriculteurs face à la sécheresse et aux canicules. Ce report inquiète les syndicats agricoles. Pour Arnaud Rousseau, président de la FNSEA, quelques jours ne doivent pas devenir quelques semaines. Les importations de petits colis en provenance de Chine ont chuté de 30 à 40% dans l'Union européenne depuis l'instauration d'une taxe, affirme Bercy. Chine, Temu et AliExpress voient leurs ventes baisser. Les détails avec Margot Douetil.
2: Oui, depuis le 1er juillet, un droit de douane européen forfaitaire de 3 euros par catégorie d'articles s'applique aux colis de moins de 150 euros. Cette taxe vise en particulier les plateformes d'e-commerce chinoises. Conséquence, les ventes en volume de Temu ont reculé de 50% entre juin et juillet, celles d'AliExpress de 37% et celles de Chine de 15%. La résistance plus marquée de Chine pourrait notamment s'expliquer par l'ouverture d'un important entrepôt en Pologne fin 2025 qui réduit son exposition à la taxe.
1: Merci Margot. Le quintet de ce jeudi 3 septembre se dispute à Longchamp avec le prix de Longchamp. Notre sélection le 7, le 14, le 3, le 9, le 13, le 16 et le 8. Voilà pour l'actualité. Merci de l'avoir suivi tout de suite. La météo. De la grisaille ce matin au menu de cette journée de jeudi sur la Bretagne avec aussi peut-être du brouillard du côté de Brest. Les températures entre 18 et 19 degrés cet après-midi. Ça s'améliore un tout petit peu, notamment sur le Finistère Sud avec quelques éclaircies. Les températures comptaient 21 degrés à Guipava, 22 degrés à Ergy-Gabéric. Il fera 22 degrés aussi à Guidel, 23 à Ploërmel et Pontivy, 23 aussi à Auray. On va sur le littoral maintenant. La mer est haute, coefficient 69. Elle sera basse aux alentours de 15h50. 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

0: Bonjour, pardon, merci à l'instant avec Céline Dion sur RMN, la Bretagne en musique. Belle matinée, bon jeudi matin. Tiens, notez dans les rendez-vous d'agenda, ce dimanche, on chine et on tente sa chance à Pontivy. Rendez-vous donc pour le vide-grenier de l'association ACE Mado Mada de 9h à 18h, donc dimanche. L'entrée est en plus est à 1€ et votre ticket vous permettra aussi de participer au tirage au sort d'un cadeau surprise. Et tiens, petite nouveauté aussi cette année, des enchères silencieuses pour tenter de repartir avec certains objets au meilleur prix. Alors buvette, restauration sur place, une journée donc pour chiner, faire de bonnes affaires et peut-être, oui, repartir avec une jolie surprise. Pensez-y, c'est ce dimanche. La suite dans quelques instants avec Corneille parce qu'on vient de loin et Sophie Elix Bextor, Mordor on the dance floor sur RMN.
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0: votre émission du matin sur RMN, la Bretagne en musique, c'est jusqu'à 9h30 avec tout plein de musique pour vous réveiller. À l'instant, Corneille, c'était parce qu'on vient de loin. Bon, restez avec nous, ne partez pas très loin. Tout de suite, voici l'horoscope avec Clara. Et puis les infos aussi, ce sera à 8h avec la rédaction d'RMN. Avant les infos de 8h, la musique et les années 70 en 73 avec le tube des Doobie Brothers. On va écouter Long Train Running sur RMN, alors ne bougez pas.
1: Bonjour à tous, très belle journée en ce jeudi 3 septembre. Tout de suite, l'horoscope. Bélier, une relation en passe d'être oubliée va redevenir d'actualité. Taureau, vos communications, même les plus difficiles, vont prendre plus d'ampleur que prévu. Gémeaux, des liens se resserrent en famille pour parvenir à régler un litige ancien. Les cancers, votre collaboration pourrait se trouver désormais au-delà de vos frontières. Les lions, des solutions imposées par votre équipe vont être irréalisables, lâchez-les. Vierge, votre expansion financière va devenir votre préoccupation majeure d'ici peu. Balance, très ouvert d'esprit, vous voilà face à l'inédit et courtisé plus que jamais. Les scorpions, en privé, vous êtes forcé d'accepter des négociations très scabreuses. Sagittaire, vos regrets vous pèsent, apprenez à les transformer en positif. Capricorne, le climat astral va mettre de bons alliés de votre côté dans une négociation complexe. Verseau, vous pouvez vous libérer de quelques obligations inutiles en ce moment. Et pour finir, les poissons, personne ne veut faire de concessions dans votre activité. Qu'importe, vous voilà libre. Très belle journée sur RMN.
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0: Bonne matinée, bon réveil avec RMN, la Bretagne en musique, Stéphane, ma chérie et les Blues Brothers, c'est ce qu'on va écouter juste après le rendez-vous d'information. Et le point météo, RMN, il est déjà 8h du matin.
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2: Bonjour à tous.
1: Gwen Bro.
2: Opération médicale avec hélitreuillage nocturne au large de Pinmar. Ça s'est passé mardi soir. La Marine nationale a mobilisé un hélicoptère à plus de 200 km des côtes pour porter secours à un parent et son enfant à bord d'un bateau de la Brittany Ferries. Malgré la distance, les deux passagers ont été transférés à l'hôpital de la Cavale Blanche à Brest. Le chantier naval Piriou à Concarneau livre un troisième voilier cargo à la compagnie Newtown. Le voilier relancé après la reprise par Crédit Mutuel Impact au printemps s'étend sur plus de 80 mètres et est capable d'embarquer jusqu'à 1100 tonnes de fret. Le navire fera escale au Brésil pour sa première traversée commerciale. L'enseignement catholique du Finistère enregistre une perte de 1000 élèves à la rentrée. Le groupement privé accuse cette baisse globale de ses effectifs avec un millier d'élèves en moins cette année face à cette transition démographique. La direction diocésaine renforce son organisation en portant à 40 le nombre d'écoles gérées. Prochaine collecte de sang organisée à Carrel les 9 et 10 septembre. L'établissement français et l'amicale locale tiendront une collecte la semaine prochaine de 9h à 13h. Les donneurs doivent peser au moins 50 kg et avoir une carte d'identité. Nouvel espace dédié au réemploi à la déchetterie de Briec. En partenariat avec la ressource quimperoise, elle permet désormais aux usagers d'y déposer des objets en bon état. Formés au tri par l'association, les agents orientent ces gisements valorisables vers les boutiques solidaires. À Londres, Emmanuel Macron et Charles III ont inauguré l'exposition de la tapisserie de Bayeux au British Museum. La célèbre broderie sera présentée pendant un an. Le président français espère que cet échange culturel renforcera les liens entre la France et le Royaume-Uni. Étudier coûte de plus en plus cher, c'est le constat alarmant publié hier matin par le syndicat étudiant Lafage pour cette rentrée. Les détails, Titon Guibert.
3: Oui, c'est un chiffre record. Il faut désormais compter plus de 3200 euros pour s'installer et vivre ce mois-ci quand on entre à l'université. La facture globale a bondi de 25% en 6 ans. En cause, la hausse continue des loyers, l'énergie qui augmente, mais aussi les courses du quotidien. Pour faire face à cette flambée des prix, beaucoup de jeunes n'ont d'autre choix que d'économiser sur la nourriture. Pour éviter que certains n'abandonnent leurs études, Lafage réclame une hausse des bourses et le gel des loyers dans les résidences universitaires.
2: Merci Titouan. Les syndicats demandent au gouvernement des mesures d'urgence avant la fin du mois. Le quintet de ce jeudi 3 septembre, ça se dispute à Longchamp pour le prix de Longchamp, départ à 13h55 avec 16 partants. Notez notre sélection, le 7, le 14, le 3, le 9, le 13, le 16 et le 8. Bonne chance à tous. Voilà pour l'actualité tout de suite, la couleur du ciel de ce jeudi.
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2: Du gris aujourd'hui sur la Bretagne, quelques rayons de soleil de temps en temps. Température moyenne ce matin de 18 à 19 degrés. Cet après-midi, c'est pas mieux. Alternance de passages nuageux et d'éclaircies. Beaucoup de nuages sur Brest notamment. Température 21 degrés à Landivisiau, 22 degrés à Quimperlé et Moëlan-sur-Mer. Il fera 23 degrés à Ploermel et Pontivy et également à Vannes. La marée actuellement, elle est haute, coefficient 69. Elle sera basse tout à l'heure aux alentours de 15h50. Je vous souhaite à tous une belle journée.
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instants sur RMM, la Bretagne en musique, avec ma chérie. Très bon jeudi matin, bon réveil à toutes et tous, bon courage si vous êtes au travail, vous êtes en voiture. Bonne route avec RMM, la Bretagne en musique. Bonne fête aux Grégoire aussi ce matin, oui c'est la Saint-Grégoire. Alors ne les oubliez pas, dans quelques instants, The Weathers Girls, It's Raining Men. Et puis Aurillac, on écoutait maintenant, voici Soirée Mondaine, et ça c'est une nouveauté RMM.

0: It's Raining Men à l'instant, c'était The Weathers Girls. Bon alors, une nouvelle saison a démarré depuis lundi sur RMN avec vos animateurs, vos rendez-vous et bien sûr toujours tous les tubes que vous aimez pour vous accompagner tout au long de la journée. Alors ça commence dès 4h du matin de bonne heure avec Fabrice qui ouvre l'antenne. Bonjour les Bretons, on enchaîne 6h, 9h30 cette émission, c'est Bonjour la Bretagne et puis à partir de 9h30, Eric et Mylène prennent le relais avec que des tubes jusqu'à 13h. Ensuite, place à RMN l'après-midi, 3h de musique non-stop jusqu'à 16h avant de retrouver Julie pour la Bretagne en musique jusqu'à 20h. Oui, une nouvelle saison, de nouvelles habitudes à prendre et toujours RMN, bien sûr, la Bretagne en musique. Dans quelques instants, vous allez croiser Louise Attaque avec Je t'emmène au vent et puis Vanessa Carlton, 16 Miles, c'est ce qu'on va écouter sur RMN. Bon réveil.
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1: Bonjour à tous.
0: Gwen Bro.
1: L'épave du Maranello a été localisée au large des côtes anglaises. Le chalutier repose à 70 mètres de profondeur. Deux marins sont toujours portés disparus après le naufrage de samedi. La Marine nationale prépare désormais une intervention autour et à l'intérieur de l'épave. En Bretagne, les marées vertes ont nettement reculé cet été. Les échouages ont diminué jusqu'à 50% en août par rapport à la moyenne. Mais la situation reste préoccupante dans plusieurs secteurs du Nord Finistère, à Santec, Guisseny et Lokirec. Les niveaux restent supérieurs aux moyennes habituelles. Autre information, quelques places restent disponibles dans une nouvelle formation consacrée aux mobilités douces. Le lycée Rosglas de Quimperlé propose cette spécialisation unique en Bretagne après le bac. Elle forme notamment à la réparation des vélos électriques et des trottinettes. Info pratique, à Concarneau, des travaux vont modifier la circulation. La rue de Stankouls sera fermée à partir de lundi prochain. Une déviation sera mise en place pendant près d'un mois. Les transports en commun et les circuits scolaires ne seront pas modifiés. Et puis la circulation sera également perturbée sur la RN164. Des travaux de rénovation débuteront le 14 septembre entre Landelot et Kledenpower. La circulation sera maintenue, mais avec une seule voie. Dans chaque sens, des ralentissements et des temps de trajet plus longs sont à prévoir. Le Koweït affirme avoir été visé tôt ce matin par des missiles et des drones iraniens. Ces attaques sont qualifiées d'hostiles par les autorités koweïtiennes. Elles interviennent après plusieurs frappes menées hier par les gardiens de la révolution. L'Iran affirme agir en représailles aux frappes américaines au Moyen-Orient. Alerte sur les rythmes de travail en France. Dans un avis publié hier, l'ANSES tire la sonnette d'alarme sur le travail en horaire atypique qui concernerait plus de la moitié des actifs. Les détails avec Dimitri Coutan.
2: Oui, horaire décalé, travail le week-end ou journée de plus de 8 heures. Selon l'Agence nationale de sécurité sanitaire, entre 55 et 75% des travailleurs français sont exposés à ces rythmes. L'organisme scientifique pointe des risques accrus de maladies cardiovasculaires, d'anxiété, de troubles du sommeil et de dépréciation de la vie familiale. Face à ces dangers, l'ANSES appelle les employeurs à limiter ces organisations ou à mieux les encadrer, recommandant des compensations en temps de repos plutôt que financières.
1: Merci Dimitri. L'ANSES demande également la création d'un statut juridique propre aux horaires atypiques dans le droit du travail français. Allez, on passe au quintet du jour. Nous sommes le jeudi 3 septembre. Il se dispute à Longchamp avec le prix de Longchamp. Départ à 13h55, notez le 7, le 14, le 3, le 9, le 13, le 16 et le 8. On passe à la météo. De la grisaille ce matin au menu de cette journée de jeudi sur la Bretagne avec aussi peut-être du brouillard du côté de Brest. Les températures entre 18 et 19 degrés cet après-midi. Ça s'améliore un tout petit peu, notamment sur le Finistère Sud avec quelques éclaircies. Les températures comptaient 21 degrés à Guipava, 22 degrés à Erguigabéric. Il fera 22 degrés aussi à Guidel, 23 à Ploërmel et Pontivy, 23 aussi à Auray. On va sur le littoral maintenant, la mer est haute, coefficient 69. Elle sera basse aux alentours de 15h50.

0: 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Bienvenue dans Bonjour la Bretagne. Un instant, Midnight Oil, c'était Beds Are Burning. 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Rendez-vous tout à l'heure, dans quelques instants. Christophe Maé avec La Lune et puis Nathalie Cardone, Hasta Siempre, c'est ce qu'on va écouter maintenant sur RMN.
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0: très bon jeudi matin dans votre émission Bonjour la Bretagne à l'instant, Christophe Maé avec La Lune dans quelques instants, retour dans les années 80 avec Étienne Dao, Tombé pour la France, c'était l'année 85, un titre devenu l'un des grands classiques d'Étienne Dao, c'est ce qu'on va écouter très vite, mais juste avant, place à votre horoscope avec Clara et puis n'oubliez pas à 9h un nouveau rendez-vous d'information avec la rédaction des RMN, l'actualité en Bretagne suivie de la météo, très belle matinée, bon jeudi avec RMN, la Bretagne en musique bien.
1: Bonjour à tous, très belle journée en ce jeudi 3 septembre. Tout de suite, l'horoscope. Bélier, une relation en passe d'être oubliée va redevenir d'actualité. Taureau, vos communications, même les plus difficiles, vont prendre plus d'ampleur que prévu. Gémeaux, des liens se resserrent en famille pour parvenir à régler un litige ancien. Les cancers, votre collaboration pourrait se trouver désormais au-delà de vos frontières. Les lions, des solutions imposées par votre équipe vont être irréalisables, lâchez-les. Vierge, votre expansion financière va devenir votre préoccupation majeure d'ici peu. Balance, très ouvert d'esprit, vous voilà face à l'inédit et courtisé plus que jamais. Les scorpions, en privé, vous êtes forcé d'accepter des négociations très scabreuses. Sagittaire, vos regrets vous pèsent, apprenez à les transformer en positif. Capricorne, le climat astral va mettre de bons alliés de votre côté dans une négociation complexe. Verseau, vous pouvez vous libérer de quelques obligations inutiles en ce moment. Et pour finir, les poissons, personne ne veut faire de concessions dans votre activité. Qu'importe, vous voilà libre. Très belle journée sur RMN.
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0: On démarre une nouvelle heure, tout en musique et tout en tube sur RMM avec Gérald Palmas, Une seule vie, ainsi que les Pink Floyd. Juste après votre rendez-vous d'information et le point météo, il est 9h.
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2: Bonjour à tous et bienvenue.
1: Gwen Bro.
2: La Croix-Rouge de Quimper suspend sa collecte de textiles submergés par des dépôts sauvages de vêtements dégradés ou inutilisables devant ses locaux. L'antenne locale interrompt sa collecte jusqu'au 26 septembre. L'association rappelle que les textiles détériorés doivent être orientés vers les déchetteries uniquement. Évacuation médicale par hélicoptère au large de Pinmar. Ça s'est passé mardi soir. Le Crossetel a coordonné l'évacuation sanitaire d'un enfant et de son parent à bord d'un bateau Brittany Ferries à 200 km des côtes. Un hélicoptère de la Marine nationale a procédé à l'élitreuillage des passagers vers le centre hospitalier de la Cavale Blanche à Brest. Signalement à la justice contre le chef étoilier Olivier Belin. Cet ancien employé à Plomodiem m'ont adressé des plaintes au parquet pour alerter sur les conditions de travail dégradées. Les signalements viennent contredire les raisons de la fermeture du restaurant donnée fin juillet par le chef étoilé qui évoquait une pause face à la canicule. Prochaine collecte de sang organisée à Carhaix, ce sera les 9 et 10 septembre. L'établissement français et l'amicale locale tiendront une collecte la semaine prochaine de 9h à 13h. Les donneurs qui doivent peser au moins 50 kg et présenter une pièce d'identité sont invités à vérifier leur éligibilité en ligne avant de prendre rendez-vous. À mot de foot, la Ligue de Bretagne dévoile le tirage de la Coupe de France jeune. Le troisième tour de la Coupe Gambardella est prévu ce samedi. Au total, 32 affiches se tiendront à travers les 4 départements bretons, avec notamment pour le Finistère la rencontre opposant le SC Morlaix au Plouzanais AC. Le gouvernement reporte de quelques jours ses annonces pour soutenir les agriculteurs face à la sécheresse et aux canicules. Ce report inquiète les syndicats agricoles. Pour Arnaud Rousseau, président de la FNSEA, quelques jours ne doivent pas devenir quelques semaines. Les importations de petits colis en provenance de Chine ont chuté de 30 à 40% dans l'Union européenne depuis l'instauration d'une taxe, affirme Bercy. Chine, Temu et AliExpress voient leurs ventes baisser. Les détails avec Margot Douetil.
3: Oui, depuis le 1er juillet, un droit de douane européen forfaitaire de 3 euros par catégorie d'articles s'applique aux colis de moins de 150 euros. Cette taxe vise en particulier les plateformes d'e-commerce chinoises. Conséquence, les ventes en volume de Temu ont reculé de 50% entre juin et juillet. Celles d'AliExpress de 37% et celles de Chine de 15%. La résistance plus marquée de Chine pourrait notamment s'expliquer par l'ouverture d'un important entrepôt en Pologne fin 2025 qui réduit son exposition à la taxe.
2: Merci Margot. Le quintet de ce jeudi 3 septembre se dispute à Longchamp avec le prix de Longchamp. Notre sélection le 7, le 14, le 3, le 9, le 13, le 16 et le 8. Voilà pour l'actualité. Merci de l'avoir suivi tout de suite. 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
2: Du gris aujourd'hui sur la Bretagne, quelques rayons de soleil de temps en temps. Température moyenne ce matin de 18 à 19 degrés. Cet après-midi, c'est pas mieux. Alternance de passages nuageux et d'éclaircies. Beaucoup de nuages sur Brest notamment. Température 21 degrés à Landivisiau, 22 degrés à Quimperlé et Moëlan-sur-Mer. Il fera 23 degrés à Ploermel et Pontivy et également à Vannes. La marée actuellement, elle est haute, coefficient 69. Elle sera basse tout à l'heure aux alentours de 15h50. Je vous souhaite à tous une belle journée.
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Gérald de Palmas un instant avec Une seule vie sur RMN, la Bretagne en musique. Tiens, dans les idées de sortie, les chineurs ont rendez-vous à Corlay ce dimanche 6 septembre. L'APEL de l'école Saint-Joseph organise son grand vide-grenier place Sidonie Carrière, donc à Corlay. C'est ouvert de 8h à 18h pour flâner entre les stands, fouiller et tenter de dénicher la bonne affaire du jour. Et tiens, bonne nouvelle aussi, puisque l'entrée est gratuite pour les visiteurs. Côté gourmandise, galettes, saucisses, frites, crêpes et gâteaux proposés sur place. Une belle journée pour chiner tranquillement du côté de Corlay ce dimanche 6 septembre. Pour le retour de la musique dans un instant, Jimmy Somerville avec Comment te dire adieu et Mylène Farmer qu'on

0: Chris de Morville, un instant avec Comment te dire adieu sur RMN. Bon, on s'approche doucement des 9h30. Et pour moi, eh bien, il est bientôt temps de vous laisser. Merci d'avoir partagé cette matinée à mes côtés sur RMN, la Bretagne en musique. Dans Bonjour la Bretagne, dans quelques instants, je passe le relais à Eric et Mylène pour que des tubes, votre nouveau rendez-vous de la matinée. 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Pensez à vous inscrire dès maintenant. Envoyez 10 sur 10 par SMS au 71. Et si vous êtes sélectionné et que vous réussissez à répondre correctement à 10 questions à la suite, vous pourrez repartir avec 200 € cash. Excellente journée, très bon jeudi à tous, profitez-en bien. Et maintenant, place à Eric et Mylène pour que des tubes sur RMN. Je vous dis à demain dès 6h.
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1: Bonjour, une petite sélection télé pour votre soirée du jeudi 3 septembre sur TF1, le mystère de la chambre jaune, série. Joe, journaliste, apprend qu'une tentative de meurtre a visé Mathilde, son amie d'enfance, maintenant dans le coma. L'agression s'est déroulée dans une chambre fermée, sans trace de l'agresseur. Sur France 3, L'âme de fond, téléfilm. Sur France 4, Respire, film réalisé par Mélanie Laurent. Sur TMC, Taxi, film avec Samy Nasseri. Sur T18, La French, film avec Gilles Lelouch et Jean Dujardin. Dans les années 70, Marseille se transforme en un véritable carrefour du trafic d'héroïne, une ville où le crime organisé règne en maître. Sur France 2, Envoyé spécial, magazine présenté par Élise Lucet. Au sommaire, pompiers volontaires, l'engagement à l'épreuve. Chaque année, les pompiers volontaires réalisent 80% des interventions, mais depuis plusieurs années en France, les casernes craquent en silence. Et puis sur M6, Recherche appartement ou maison, magazine. Très belle soirée télé à tous.

0: Son concert est l'un des plus attendus du mois de novembre. Elle sera aux Libertés de Rennes le 3 novembre. C'est Vanessa Paradis sur RMN. Et à venir, MC Solar et Spin Doctors.
1: Bonjour, bonjour les grands-parents.
0: Voilà.
1: Bonjour, bonjour les grands-marrants. Le chapeau de grand-père.
0: Bonjour à tout le monde, donc. J'espère que tout va bien. Tu me juges,
2: ça exclut
0: là
2: quand même pas mal de monde. Hein.
0: Non, mais parce que là, ce sont les grands-parents. Parce que voilà, aujourd'hui, c'est pour les grands-parents. Demain, ce sera pour d'autres gens.
2: Oh, il y avait les gens marrants aussi, quand même, dans
0: les
2: la chanson.
0: Les gens marrants aussi, et ça exclut pas mal de monde. Notamment à la radio où. Ah bon, bref, on n'aura pas de nom. Enfin, pas tout de suite. Voilà. Bon, en tout cas, on espère que vous allez bien et que vous êtes en pleine forme. Faites pas cette tête-là. Bah oui, vous nous écoutez au boulot, mais vous nous écoutez. C'est déjà ça. Il y a déjà une partie de cette matinée qui est sauvée. Vous écoutez RMN.
2: Nous aussi, on est au boulot. Est-ce qu'on se plaint? Non.
0: Oui, alors c'est pas un vrai travail non plus. Hein. Vous écoutez RMN et l'émission peut commencer maintenant.
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0: Avant la collab entre MC Solar et Zao, sortie récemment comme Caroline, il y avait ce morceau qui date du début des années 90 et qu'on vient de vous passer sur RMN. Pour la suite, UB40 après votre horoscope. 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
0: 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Et après l'horoscope, il y a UB40 qui arrive sur RMN. I Got You Babe, avec la voix de Chrissy Hines sur ce morceau. 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
2: Bonjour à tous, très belle journée en ce jeudi 3 septembre. Tout de suite, l'horoscope. Bélier, une relation en passe d'être oubliée va redevenir d'actualité. Taureau, vos communications, même les plus difficiles, vont prendre plus d'ampleur que prévu. Gémeaux, des liens se resserrent en famille pour parvenir à régler un litige ancien. Les cancers, votre collaboration pourrait se trouver désormais au-delà de vos frontières. Les lions, des solutions imposées par votre équipe vont être irréalisables, lâchez-les. Vierge, votre expansion financière va devenir votre préoccupation majeure d'ici peu. Balance, très ouvert d'esprit, vous voilà face à l'inédit et courtisé plus que jamais. Les scorpions, en privé, vous êtes forcés d'accepter des négociations très scabreuses. Sagittaire, vos regrets vous pèsent, apprenez à les transformer en positifs. Capricorne, le climat astral va mettre de bons alliés de votre côté dans une négociation complexe. Verseau, vous pouvez vous libérer de quelques obligations inutiles en ce moment. Et pour finir, les poissons, personne ne veut faire de concessions dans votre activité. Qu'importe, vous voilà libre. Très belle journée sur RMN.
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0: 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D'ici là, voici Marc Lavoine et Lenny Kravitz. Après, vos infos partout dans le monde, en France et chez nous en Bretagne.
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2: Bonjour à tous, bonne matinée.
1: Gwen Bro.
2: Des perturbations pourraient affecter le trafic dans le ciel de l'Ouest. Demain, un appel à la grève a été lancé jusqu'à dimanche au sein de la compagnie aérienne Volotea France. Les détails avec Margot Douitil.
3: Oui, trois syndicats de pilotes et d'hôtesses et stewards dénoncent des conditions de travail de plus en plus dégradées et des salaires délétères. Selon les syndicats, les personnels navigants de Volotea compteraient parmi les moins bien rémunérés du marché. Conséquence de la grève, la compagnie aérienne prévoit des retards sur certains vols dans les aéroports de Nantes, Rennes ou Brest. D'autres pourraient même être supprimés. En cas d'annulation, les passagers concernés seront informés par mail et SMS des alternatives pour leur trajet.
2: Merci Margot. Le chantier naval Piriou à Concarneau livre un troisième voilier cargo à la compagnie Newtown. Le voilier relancé après la reprise par Crédit Mutuel Impact au printemps s'étend sur plus de 80 mètres et est capable d'embarquer jusqu'à 1100 tonnes de fret. Le navire fera escale au Brésil pour sa première traversée commerciale. L'enseignement catholique du Finistère enregistre une perte de 1000 élèves à la rentrée. Le groupement privé accuse cette baisse globale de ses effectifs avec un millier d'élèves en moins cette année face à cette transition démographique. La direction diocésaine renforce son organisation en portant à 40 le nombre d'écoles gérées. Prochaine collecte de sang organisée à Carrel les 9 et 10 septembre. L'établissement français et l'amicale locale tiendront une collecte la semaine prochaine de 9h à 13h. Les donneurs doivent peser au moins 50 kg et avoir une carte d'identité. Nouvel espace dédié au réemploi à la déchetterie de Briec. En partenariat avec la ressource quimperoise, elle permet désormais aux usagers d'y déposer des objets en bon état. Formés au tri par l'association, les agents orientent ces gisements valorisables vers les boutiques solidaires. Dans le reste de l'actualité, 4 personnes, dont 2 enfants, ont été retrouvées morts hier soir à Gy, en Haute-Saône. Selon plusieurs sources, la piste d'un drame familial est privilégiée. Un homme aurait tué ses proches avec un fusil avant de retourner l'arme contre lui. Les aides au carburant sont prolongées d'un mois pour les grands rouleurs et de 2 mois pour les agriculteurs, les pêcheurs et les entreprises du BTP. La mesure représente 70 millions d'euros par mois pour l'État. Le gouvernement fera un nouveau point sur ces aides à la fin octobre. Sans transition, le quintet de ce jeudi 3 septembre qui se dispute à Longchamp avec le prix de Longchamp. Départ à 13h55 pour 16 partants sur une course de 2000 mètres sur un terrain souple. Notre sélection le 7, le 14, le 3, le 9... le 13, le 16 et le 8. 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Voilà pour l'actualité. Merci de l'avoir suivi. On passe tout de suite à la météo. Du gris aujourd'hui sur la Bretagne, quelques rayons de soleil de temps en temps. Température moyenne ce matin de 18 à 19 degrés. Cet après-midi, c'est pas mieux. Alternance de passages nuageux et d'éclaircies. Beaucoup de nuages sur Brest notamment. Température 21 degrés à Landivisiau, 22 degrés à Quimperlé et Moëlan-sur-Mer. Il fera 23 degrés à Ploërmel et Pontivy et également à Vannes. La marée actuellement, elle est haute, coefficient 69. Elle sera basse tout à l'heure aux alentours de 15h50. Je vous souhaite à tous une belle journée.

0: La Bretagne en musique. Et Marc Lavoine cède sa place pour la suite à Zazie et Bob Marley aussi.
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0: Fanny est avec nous. Bonjour Fanny, bienvenue sur RMN.
2: Bonjour.
0: Vous êtes de Châteaulin, c'est ça?
2: Oui, c'est bien ça.
0: Et alors vous vous occupez des cheveux, si j'ai bien compris?
2: Je m'occupe des cheveux, je les coupe, je les colore, je suis coiffeuse.
0: Bien. Et vous voudriez bien gagner 200 euros. Ça, je pense que c'est... ça marche pour tout le monde.
2: Effectivement. Hein, oui, effectivement, je serais bien contente.
0: Bon,
2: donc
0: alors,
2: je vais essayer de tout donner.
0: Vous êtes au boulot, vous êtes au salon là?

0: Oui.
1: Saturne est-elle plus grosse que la Terre?
0: Oui.
1: Un carré, pas la coupe au carré, un carré peut-il avoir trois angles droits?
0: Oui.
1: Bretagne,
0: pas que.
1: Le biniou est-il un instrument à vent?
0: Oui.
1: Bah oui. Le judo est-il né en Chine? Vite.
0: Vite. Oui.
1: Et le cuivre est-il attiré par un aimant?
0: Oui, non.
1: On garde oui ou non?
0: Non.
1: On garde non. Ok. Alors, comment vous le sentez l'affaire là?
0: Ah, c'est dur, dur.
1: Bon, les requins ont-ils des os? Non, c'est une bonne réponse. Le Danube traversé de l'Allemagne? Oui, c'est une bonne réponse. Concarneau est bien dans le Finistère. Le beurre contient-il naturellement de l'eau? Vous m'avez dit non. Eh ben, c'est oui. Le beurre n'est pas composé uniquement de matière grasse, il contient aussi de l'eau. En même temps, de l'eau, il y en a quasiment partout, tout le temps, dans tout. Donc, ce ne sera pas pour cette fois les 200 euros, malheureusement.
0: Bon, bah tant pis.
1: Ben, faut rejouer.
0: Ça m'a fait rire, merci beaucoup.
1: Ah ben, c'est déjà ça, écoutez, hein, si on peut appeler pour faire rire les gens le matin. 10 sur 10 au 7, 10, 71, vous rejouez et on se reparle bientôt. Ça marche?
0: Merci beaucoup, à bientôt.
1: À bientôt, au revoir.
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0: C'est le 12 octobre qu'on retrouvera Zazie avec un nouvel album qui s'appellera Versatile. Et le premier extrait, vous l'écoutiez à l'instant sur RMN. On enchaîne avec le groupe Europe tout à l'heure et Jean-Jacques Goldman également. C'est ce dimanche et à force d'en parler, on a déjà l'impression d'y être. C'est une randonnée gourmande et solidaire à Guerre-les-Dents. On marche pour la bonne cause et autour du lac de Guerre-les-Dents évidemment.
1: Et surtout, on a le choix, il y a 4, 6 ou 12 kilomètres, ça commence à 13h30, c'est la rando des papilles qui vous propose justement ces trois parcours, au départ de Lens, de l'endroit Neck, avec goûter et tombola à l'arrivée, et en plus, c'est pour la bonne cause tout à fait, puisque les bénéfices seront reversés à l'association Emera.
0: C'est la rando des papilles, bien sûr, hein, et pas des papilles, parce que sinon, si c'est des papilles...
2: Bonjour, bonjour, les grands-parents.
0: Voilà.
2: Bonjour, bonjour, les grands.
0: Allez, voilà. Vous écoutez RMN, bienvenue. Allez, Europe pour la suite sur RMN. Vous avez monté le son. Et puis Jean-Jacques Goldman arrive aussi, bienvenue.
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0: Bonne matinée avec RMN, c'est la Bretagne en musique. Et avant d'écouter Tina Arena, vous allez aussi retrouver Lerita Mitsuko. Bon, on a besoin de vous les amis, on a besoin de tout le monde. Et Mylène, tu peux même être mise à contribution également, si tu veux participer, puisque
1: Je peux aider.
0: Bébé alpaga couleur caramel vient de naître chez Dame Nature à Mélan. Et on recherche un prénom. C'est pas une blague, hein, c'est pas moi qui ai inventé cette histoire, mais c'est chez Dame Nature qui a lancé un grand concours. Vous pouvez participer sur leur page Facebook pour trouver un nom à ce bébé alpaga.
1: Le caramel, c'est vachement bien.
0: Caramel, ça peut être une proposition. Bah écoute, fais cette proposition et si jamais elle est retenue, on pourra être fier. Effectivement, chaque fois qu'on ira chez Dame Nature, de dire oh regarde, c'est l'alpaga qui a été nommé par Mylène. Bon voilà, donc si vous voulez participer, c'est sur la page Facebook de chez Dame Nature à Mélan et vous pensez à dire évidemment que si jamais vous proposez caramel, que c'est nous qui l'avons suggéré à l'origine.
1: Évidemment, merci. Bien sûr.
0: Ça fait plaisir. Merci. Voilà. Enfin, c'est un vrai concours, hein, c'est pas une blague, hein, c'est un vrai concours. Et on suit ça de près et on est impatient de savoir comment il sera nommé. Et on salue tout le monde chez Dame Nature à Mélan. 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Vous écoutez, RMN. Et on va retrouver Tina Arena ainsi que les Rita Mitsuko pour la suite. Restez calés sur RMN.
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0: Bientôt 11h. Avant leur pile, il y aura notamment Orchestral Manoeuvre in the Dark sur RMN. Ce samedi, et mine de rien ce samedi, bah, c'est pas si loin que ça, les pompiers de Plumelio-Biusi vous donnent rendez-vous dès 14h à l'espace Drosera, donc après-demain, pour le bal des enflammés.
1: Il y aura des animations, bien sûr. Oui. Il y a même un grand spectacle pyrotechnique à la fin, donc un feu d'artifice.
0: Oui.
1: Et puis des véhicules aussi. Véhicules anciens, tu fais très mal le feu d'artifice.
0: Merci.
1: Véhicules anciens, moto, mobilette, il y a plein de choses à voir. Donc on vous donne rendez-vous samedi 5 septembre dès 14h à l'espace Drosera pour le bal des enflammés.
0: Et vous retrouvez toutes ces infos sur rmn.bzh. Et pour la suite, vous allez notamment retrouver les infos à 11h. D'ici là, Orchestral Manoeuvre in the Dark arrive également. Bon jeudi matin, vous êtes sur RMN.
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0: RMN, la Bretagne en musique, il est 11h, vous allez écouter France Gall, notamment dans quelques instants. Et puis, tiens, Jennifer Page arrive aussi pour la suite, après le point sur l'actu partout dans le monde, en France et chez nous, en Bretagne.
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2: Bonjour à tous et bonne matinée.
1: Gwen Bro.
2: L'épave du Maranello a été localisée au large des côtes anglaises. Le chalutier repose à 70 mètres de profondeur. Deux marins sont toujours portés disparus après le naufrage de samedi. La Marine nationale prépare désormais une intervention autour et à l'intérieur de l'épave. En Bretagne, les marées vertes ont nettement reculé cet été. Les échouages ont diminué jusqu'à 50% en août par rapport à la moyenne. Mais la situation reste préoccupante dans plusieurs secteurs du Nord Finistère, à Santec, Guisseny et Lokirec. Les niveaux restent supérieurs aux moyennes habituelles. Autre information, quelques places restent disponibles dans une nouvelle formation consacrée aux mobilités douces. Le lycée Rosglas de Quimperlé propose cette spécialisation unique en Bretagne après le bac. Elle forme notamment à la réparation des vélos électriques et des trottinettes. Info pratique, à Concarneau, des travaux vont modifier la circulation. La rue de Stankouls sera fermée à partir de lundi prochain. Une déviation sera mise en place pendant près d'un mois. Les transports en commun et les circuits scolaires ne seront pas modifiés. Et puis la circulation sera également perturbée sur la RN164. Des travaux de rénovation débuteront le 14 septembre entre Landelot et Kledenpower. La circulation sera maintenue, mais avec une seule voie. Dans chaque sens, des ralentissements et des temps de trajet plus longs sont à prévoir. Nouvel espace dédié au réemploi, la déchetterie de Briec, en partenariat avec la ressourcerie quimperoise. Elle permet désormais aux usagers d'y déposer des objets en bon état, formés au tri par l'association. Les agents orientent ces gisements valorisables vers les boutiques solidaires afin de réduire le volume de déchets. À Gye, en Haute-Savoie, 4 personnes ont été retrouvées mortes hier soir. Il s'agit d'un homme, d'une femme âgée et de 2 enfants âgés de 6 et 10 ans. Selon la gendarmerie, ils seraient issus de la même famille. Une enquête est en cours pour déterminer les circonstances de ces décès. Et puis face à la hausse des prix des carburants, le gouvernement prolonge certaines aides. L'aide destinée aux grands rouleurs est maintenue jusqu'à fin septembre. Pour les agriculteurs, les pêcheurs et les entreprises du BTP, les aides à l'achat de carburant sont prolongées de 2 mois. Sans transition, on passe au quintet du jour, papier-crayon. Nous sommes le jeudi 3 septembre et ça se dispute à Longchamp pour le prix de Longchamp. Départ à 13h55. Notez notre sélection. Le 7, le 14, le 3, le 9, le 13, le 16... et le 8. Bonne chance à tout l'auteurfiste et je vous rappelle que vous retrouvez 24 heures sur 24 et 7 jours sur 7 ces pronostics sur notre site. Voilà pour l'actualité, un mot de la météo peut-être. Oui, effectivement, il y a quelques nuages, vous le constatez, quelquefois un coin de ciel bleu, température entre 16 et 22 degrés en Bretagne.

0: Belle matinée avec France Gall sur RMN et avec aussi Elton John et Jérémy Frérot à suivre. Elle ne prend que très peu de place. Et au pire, si vraiment, tu croyais que je parlais de toi?
1: Non, c'est pas
0: toi.
1: Ouais, j'ai perdu un peu de poids cet été. Non,
0: je parle de l'appli RMN. Si vraiment, on vous dit que vous n'avez pas assez de place pour l'installer sur votre smartphone, effacez les photos de rentrée des enfants. On n'a pas forcément besoin. Non, mais bon, les photos de rentrée des enfants, ok, c'est sympa.
1: On n'en a pas parlé.
0: Est-ce que ça permet d'écouter RMN? Absolument pas. Et en plus, ça sature votre téléphone. Vous les avez postés sur les réseaux, c'est bon, tout le monde les a vus. Donc. Voilà quoi.
1: Donc on passe à autre chose.
0: On peut passer à autre chose, on est bien d'accord.
1: Voilà. Hein,
0: on les a vus maintenant, vos photos de rentrée des enfants. C'est bon, c'est pas la peine d'en remettre.
1: RMN.bzh, c'est ça.
0: Voilà, c'est sur le site. Voilà, le site internet. L'appli, vous la retrouvez sur les stores, évidemment, sur tous les stores. Pour l'installer sur votre smartphone, vous tapez RMN. Éventuellement, vous pouvez même taper RMN La Bretagne en musique. Voilà, mais pas trop fort. Voilà, c'est pas notre meilleure intervention en radio, mais on fera mieux pour la prochaine. Allez, vous écoutez RMN.
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0: Merci d'écouter RMN. Pour les prochaines minutes, vous retrouverez Charlie Post et puis on a aussi mis de côté George Michael. Nous ne sommes pas dimanche, je pense que tout le monde l'a bien remarqué,
1: c'est
0: nous
1: vrai.
0: Sommes jeudi, mais dimanche finira par arriver, jeudi, vendredi, samedi, dimanche, c'est ça. Ce dimanche, les chineurs et chineuses ont rendez-vous place Sidonie Carrière à Corlay.
1: Dimanche, ce sera donc le 6 septembre, pour ceux qui se sont un petit peu perdus, avec cette belle intervention d'Eric. Et de 8h à 18h, l'appel de l'école Saint-Joseph organise donc son grand vide-grenier. L'entrée est gratuite et vous pourrez également manger sur place des galettes saucisses, par exemple. Il y aura des frites, il y aura des crêpes, il y aura des gâteaux, il y aura plein de choses.
0: Voilà, venez chiner et manger avec Mylène qui sera là. C'est à Corlay.

0: se passe ce dimanche et rmn.bzh, c'est notre site pour retrouver cette bonne idée sortie, ce bon plan et les autres.
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0: 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Vous êtes au bon endroit pour écouter notamment Carly Rae Jepsen pour la suite Cool and the Gang et même les Four Blondes. 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
0: 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Et un morceau qui à l'origine devait s'appeler What's Going On. Et pour qu'il n'y ait pas de confusion avec le titre de Marvin Gaye, Linda Perry de Four Non Blondes a choisi finalement de le rebaptiser What's Up. Avant Carly Rae Jepsen et Cool and the Gang, Four Non Blondes arrive sur RMN.
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0: des infos, vous écoutez RMN, et avant midi, il y aura Carly Rae Jepsen.
1: Cochonnerie, cochonnaille, cochon fait bonne ripaille.
0: Eh bien, venez faire bonne ripaille, vous aussi. Bon, j'allais dire avec le cochon, mais c'est le cochon qui va tourner sur la broche, hein, là pour le coup. Playlove, ça se passe ce samedi, rendez-vous au circuit de Playlove pour une soirée gourmande.
2: Cochon grillé à la broche, semoule, ratatouille et dessert, le tout pour 14 euros. Il y aura un verre offert aussi, de la musique, de la buvette. Enfin bref, on va passer un bon moment.
0: Bah,
2: de la
0: oui.
2: buvette.
0: Clairement. Attention à l'abus d'alcool.
2: Ça, la buvette.
0: Attention à l'abus d'alcool. Là, bien entendu, c'est à Playlove, un cochon grillé à la broche. On se donne rendez-vous ce samedi cet après-demain. Et Carly arrive avant midi. La Carly du jeudi. Carly Rae Jepsen avant les infos sur RMN.
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0: Il y aura Calogero notamment, mais aussi Pierre Demar. Les Stranglers vont arriver et le tout après le point sur l'actualité. Il est midi, vous êtes sur RMN, la Bretagne musique.
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2: Bonjour à tous et bienvenue.
1: Gwen Bro.
2: La Croix-Rouge de Quimper suspend sa collecte de textiles submergés par des dépôts sauvages de vêtements dégradés ou inutilisables devant ses locaux. L'antenne locale interrompt sa collecte jusqu'au 26 septembre. L'association rappelle que les textiles détériorés doivent être orientés vers les déchetteries uniquement. Évacuation médicale par hélicoptère au large de Pinmar. Ça s'est passé mardi soir. Le Crossetel a coordonné l'évacuation sanitaire d'un enfant et de son parent à bord d'un bateau Brittany Ferries à 200 km des côtes. Un hélicoptère de la Marine nationale a procédé à l'élitreuillage des passagers vers le centre hospitalier de la Cavale Blanche à Brest. Signalement à la justice contre le chef étoilier Olivier Belin. Cet ancien employé à Plomodiem m'ont adressé des plaintes au parquet pour alerter sur les conditions de travail dégradées. Les signalements viennent contredire les raisons de la fermeture du restaurant donné fin juillet par le chef étoilé qui évoquait une pause face à la canicule. Prochaine collecte de sang organisée à Carhaix, ce sera les 9 et 10 septembre. L'établissement français et l'amicale locale tiendront une collecte la semaine prochaine de 9h à 13h. Les donneurs qui doivent peser au moins 50 kg et présenter une pièce d'identité sont invités à vérifier leur éligibilité en ligne avant de prendre rendez-vous. À mot de foot, la Ligue de Bretagne dévoile le tirage de la Coupe de France jeune. Le troisième tour de la Coupe Gambardella est prévu ce samedi. Au total, 32 affiches se tiendront à travers les 4 départements bretons, avec notamment pour le Finistère la rencontre opposant le SC Morlaix au Plouzané AC. Le gouvernement reporte de quelques jours ses annonces pour soutenir les agriculteurs face à la sécheresse et aux canicules. Ce report inquiète les syndicats agricoles. Pour Arnaud Rousseau, président de la FNSEA, quelques jours ne doivent pas devenir quelques semaines. Les importations de petits colis en provenance de Chine ont chuté de 30 à 40% dans l'Union européenne depuis l'instauration d'une taxe, affirme Bercy. Chine, Temu et AliExpress voient leurs ventes baisser. Les détails avec Margot Douetil.
3: Oui, depuis le 1er juillet, un droit de douane européen forfaitaire de 3 euros par catégorie d'articles s'applique aux colis de moins de 150 euros. Cette taxe vise en particulier les plateformes d'e-commerce chinoises. Conséquence, les ventes en volume de Temu ont reculé de 50% entre juin et juillet, celles d'AliExpress de 37% et celles de Chine de 15%. La résistance plus marquée de Chine pourrait notamment s'expliquer par l'ouverture d'un important entrepôt en Pologne fin 2025 qui réduit son exposition à la taxe.
2: Merci Margot. Le quintet de ce jeudi 3 septembre se dispute à Longchamp avec le prix de Longchamp. Notre sélection le 7, le 14, le 3, le 9, le 13, le 16 et le 8. Voilà pour l'actualité. Merci de l'avoir suivi tout de suite. 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
2: Le temps pour cet après-midi sera très mitigé avec beaucoup de nuages. Certes, on verra peut-être un peu le soleil, mais ce ne sera pas la majorité des cas. Il fait 21 degrés tout à l'heure à Brest, 22 du côté de Châteaulin et Quimper. Il fera 23 degrés à Ploërmel et Pontivy, ainsi qu'à Cléguéric. Et puis comptez un tout petit peu plus, 25 du côté de Vannes. Comptez un petit vent de l'ordre de 20 à 30 km/h, pas bien grave. Sur le littoral, la mer descend actuellement, elle sera complètement basse aux alentours de 16h, haute à nouveau vers 21h15, coefficient 60.
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0: Bienvenue sur RMN. Calogero va céder sa place à Pino d'Angio notamment. Et puis Pierre Demar arrive aussi. Pierre dont le nouvel album sortira le 25 de ce mois-ci, 25 septembre. Tiens, si vous nous suivez sur RMNFM, mais non pas RMNFM. Tiens, si vous nous suivez sur le Facebook d'RMN, vous avez vu passer ça, puisqu'on vous a partagé l'article qui est à retrouver également sur rmn.bzh. 4 monuments bretons vont bénéficier du loto du patrimoine 2026, toujours porté par Stéphane Bern. Un site a été retenu dans chacun de nos 4 départements bretons. Alors, il y a la chapelle Saint-Nicolas, notamment dans les Côtes-d'Armor. Le moulin à marée, ça c'est dans le Finistère. Pour découvrir les autres, eh ben je vous renvoie vers notre site rmn.bzh et vous avez le lien sur notre page Facebook RMN, voilà, tout simplement. Ça va Mylène ?
1: Bon écoute, moi oui, je regarde les photos pour l'instant, je me dis qu'il est quand même très chouette ce moulin.
0: Oui bien sûr, et il y en a d'autres à découvrir donc sur rmn.bzh.

0: C'est Bino sur RMN, Bino d'Angio. Et on enchaîne avec Johnny. Johnny Hallyday arrive après Tracy Chapman. C'est ce week-end, samedi et dimanche, les moteurs vont rugir à Playoff.
1: On gratte la gorge quand tu fais ça, tiens. Il y aura près de 120 bolides, visiblement toi aussi, ça te gratte la gorge. 120 bolides attendus au lieu voilà, dit Gomarien. Bah voilà. Grand week-end d'autocross. Première manche samedi dès 14h, reprise dimanche à 9h et grande finale à 15h30. Là aussi, vous pouvez vous restaurer sur place et puis vous pourrez boire un petit coup avec modération.
0: C'est agréable. Ça se passe ce week-end. RMN.bzh pour retrouver ce bon plan et les autres. Et avant d'écouter Johnny Hallyday, comme promis, on vous passe Tracy Chapman également. Restez calés sur RMN.
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0: RMN, la Bretagne en musique avec Lionel Richie et puis aussi Image ou encore Ed Sheeran à suivre. Et on continue avec Ed Sheeran, mais aussi... Qui ça? Hein? Voilà. Image arrive, vous êtes sur RMN. C'est quand même dingue ça. 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
0: Super fastoche parce que... Voilà, c'est oui ou non. Donc comme ça, au moins, la question se pose pas. Ou plutôt si, mais oui, il n'y a que deux réponses possibles. Allez, vous écoutez RMN.
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0: À quelques minutes de 13h sur RMN, il y avait Ed Sheeran et vous retrouverez aussi Ace of Base ou encore notre rendez-vous télévision sur RMN. Je pense qu'à cette heure-ci, il est raisonnable de ne pas en rajouter. Hein, je pense que c'est déjà suffisant, nous en avons fait beaucoup. Donc nous pourrons repartir.
1: On s'est donné.
0: Demain. Il y a Franck, le patron des RMN, qui me regarde de l'autre côté de la vitre, là derrière toi, et qui fait non. Oui, il trouve qu'on n'a pas donné tant que ça. Bon, on donne demain, il n'y a pas de problème. On donnera de notre personne de nouveau demain matin à partir de 9h30. D'ici là, surtout, vous restez calés sur RMN. C'était Eric et Mylène. Bye bye.
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3: Bonjour, une petite sélection télé pour votre soirée du jeudi 3 septembre sur TF1, le mystère de la chambre jaune, série. Joe, journaliste, apprend qu'une tentative de meurtre a visé Mathilde, son amie d'enfance, maintenant dans le coma. L'agression s'est déroulée dans une chambre fermée sans trace de l'agresseur. Sur France 3, L'âme de fond, téléfilm. Sur France 4, Respire, film réalisé par Mélanie Laurent. Sur TMC, Taxi, film avec Samy Nasseri. Sur T18, La French, film avec Gilles Lelouch et Jean Dujardin. Dans les années 70, Marseille se transforme en un véritable carrefour du trafic d'héroïne, une ville où le crime organisé règne en maître. Sur France 2, Envoyé spécial, magazine présenté par Élise Lucet. Au sommaire, pompiers volontaires, l'engagement à l'épreuve. Chaque année, les pompiers volontaires réalisent 80% des interventions, mais depuis plusieurs années en France, les casernes craquent en silence. Et puis sur M6, Recherche appartement ou maison, magazine. Très belle soirée télé à tous.
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2: Bonjour à tous et bienvenue.
1: Gwen Bro.
2: La Croix-Rouge de Quimper suspend sa collecte de textiles submergés par des dépôts sauvages de vêtements dégradés ou inutilisables devant ses locaux. L'antenne locale interrompt sa collecte jusqu'au 26 septembre. L'association rappelle que les textiles détériorés doivent être orientés vers les déchetteries uniquement. Évacuation médicale par hélicoptère au large de Pinmar. Ça s'est passé mardi soir. Le Crossetel a coordonné l'évacuation sanitaire d'un enfant et de son parent à bord d'un bateau Brittany Ferries à 200 km des côtes. Un hélicoptère de la Marine nationale a procédé à l'élitreuillage des passagers vers le centre hospitalier de la Cavale Blanche à Brest. Signalement à la justice contre le chef étoilier Olivier Belin. Cet ancien employé à Plomodiem a adressé des plaintes au parquet pour alerter sur les conditions de travail dégradées. Les signalements viennent contredire les raisons de la fermeture du restaurant donnée fin juillet par le chef étoilé qui évoquait une pause face à la canicule. Prochaine collecte de sang organisée à Carhaix, ce sera les 9 et 10 septembre. L'établissement français et l'amicale locale tiendront une collecte la semaine prochaine de 9h à 13h. Les donneurs qui doivent peser au moins 50 kg et présenter une pièce d'identité sont invités à vérifier leur éligibilité en ligne avant de prendre rendez-vous. Un mot de foot, la Ligue de Bretagne dévoile le tirage de la Coupe de France jeune. Le troisième tour de la Coupe Gambardella est prévu ce samedi. Au total, 32 affiches se tiendront à travers les 4 départements bretons, avec notamment pour le Finistère la rencontre opposant le SC Morlaix au Plouzanais AC. Le gouvernement reporte de quelques jours ses annonces pour soutenir les agriculteurs face à la sécheresse et aux canicules. Ce report inquiète les syndicats agricoles. Pour Arnaud Rousseau, président de la FNSEA, quelques jours ne doivent pas devenir quelques semaines. Les importations de petits colis en provenance de Chine ont chuté de 30 à 40% dans l'Union européenne depuis l'instauration d'une taxe, affirme Bercy. Chine, Temu et AliExpress voient leurs ventes baisser. Les détails avec Margot Douetil.
3: Oui, depuis le 1er juillet, un droit de douane européen forfaitaire de 3 euros par catégorie d'articles s'applique aux colis de moins de 150 euros. Cette taxe vise en particulier les plateformes d'e-commerce chinoises. Conséquence, les ventes en volume de Temu ont reculé de 50% entre juin et juillet, celle d'AliExpress de 37% et celle de Chine de 15%. La résistance plus marquée de Chine pourrait notamment s'expliquer par l'ouverture d'un important entrepôt en Pologne fin 2025 qui réduit son exposition à la taxe.
2: Merci Margot. Le quintet de ce jeudi 3 septembre se dispute à Longchamp avec le prix de Longchamp. Notre sélection le 7, le 14, le 3, le 9, le 13, le 16 et le 8. Voilà pour l'actualité. Merci de l'avoir suivi tout de suite. La météo. Le temps pour cet après-midi sera très mitigé avec beaucoup de nuages. Certes, on verra peut-être un peu le soleil, mais ce ne sera pas la majorité des cas. Il fait 21 degrés tout à l'heure à Brest, 22 du côté de Châteaulin et Quimper. Il fera 23 degrés à Ploërmel et Pontivy, ainsi qu'à Cléguéric. Et puis comptez un tout petit peu plus, 25 du côté de Vannes. Comptez un petit vent de l'ordre de 20 à 30 km/h, pas bien grave. Sur le littoral, la mer descend actuellement. Elle sera complètement basse aux alentours de 16h. Haute à nouveau vers 21h15, coefficient 62.

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0: Passez toutes et tous une belle après-midi avec nous sur RMN, la Bretagne en musique avec les Stranglers. On adore Golden Brown ou encore Men at Work. Après un point sur l'actu et la couleur du ciel, voici la rédac, il est 16h.
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2: Bonjour à tous, bienvenue.
1: Titouan Guibert.
2: À la une, un épisode de forte chaleur attendu ce week-end en Bretagne. Une dorsale chaude va entraîner une hausse marquée des températures sur l'ensemble de la région ce samedi et ce dimanche. Le thermomètre dépassera localement les 30 degrés dimanche, notamment dans le nord et l'est du territoire, avec un risque d'orage en soirée. L'épave du Maranello a été localisée au large des côtes anglaises. Le chalutier repose actuellement à plus de 70 mètres de profondeur. Deux marins, dont le capitaine, sont toujours portés disparus après le naufrage de samedi dernier. La Marine nationale prépare désormais une intervention sous-marine autour et à l'intérieur de l'épave. En Bretagne, les marées vertes ont nettement reculé cet été. Les échouages ont diminué jusqu'à 50% pendant le mois d'août par rapport à la moyenne. Mais la situation reste très préoccupante dans plusieurs secteurs du Nord Finistère. À Guisseny ou Lokirec, les niveaux restent supérieurs aux moyennes habituelles. À Carhaix, c'est la reprise des activités avec de nouvelles prestations à l'espace Ligue contre le cancer. L'espace rouvre enfin ses portes pour accompagner les patients touchés par la maladie et leurs proches à travers des soins de support gratuits. Pour cette rentrée, la structure enrichit son offre d'accompagnement en lançant de nouveaux ateliers. Et puis la circulation sera fortement perturbée sur la voie rapide entre Landelot et Clédin-Poher. Des travaux de rénovation débuteront le 14 septembre prochain. La circulation sera maintenue mais avec une seule voie dans chaque sens. Des ralentissements et des temps de trajet plus longs sont à prévoir avec des déviations qui seront mises en place autour de l'axe. Dans le reste de l'actualité, face à la hausse des prix des carburants, le gouvernement prolonge certaines aides. L'aide destinée aux grands rouleurs est maintenue jusqu'à la fin septembre. Pour les agriculteurs, pêcheurs et travailleurs dans le BTP, les aides à l'achat de carburant sont prolongées de 2 mois. Alerte sur les rythmes de travail en France. Dans un avis publié hier, l'ANSES tire la sonnette d'alarme sur le travail en horaire atypique qui concernerait plus de la moitié des actifs. Les détails, Dimitri Coutan.
3: Oui, horaire décalé, travail le week-end ou journée de plus de 8 heures. Selon l'Agence nationale de sécurité sanitaire, entre 55 et 75% des travailleurs français sont exposés à ces rythmes. L'organisme scientifique pointe des risques accrus de maladies cardiovasculaires, d'anxiété, de troubles du sommeil et de dépression de la vie familiale. Face à ces dangers, l'ANSES appelle les employeurs à limiter ces organisations ou à mieux les encadrer, recommandant des compensations en temps de repos plutôt que financières.
2: Merci Dimitri. Sans transition, les résultats du quintet aujourd'hui pour le prix de Longchamp sur terrain souple. L'arrivée dans l'ordre, notez le 14, l'As, le 10, le 3 et le 13. Voilà pour l'actu.
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2: Un temps assez partagé sur la Bretagne pour cet après-midi avec un ciel légèrement couvert, des nuages denses qui dominent, quelques rares éclaircies par moment. Côté température, comptez autour des 22-23 degrés jusqu'à Vannes, 22 degrés à Quimper, 22 degrés jusqu'à Brest, 23 degrés à Pontivy. Sur le littoral, la marée basse actuellement, elle remontera en fin de soirée, elle sera haute vers 21h, coefficient de 65. Un léger vent autour des 25-30 km/h nous accompagne. Demain, les conditions devraient nettement s'améliorer sur la région.
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0: Merci Céline Dion, de retour et en pleine répétition en ce moment à la Plénitude Arena avant de sa longue série de concerts. Ça démarre le 12 septembre, Plénitude Arena. Si vous avez la chance d'avoir des places, profitez-en bien, je suis jalouse. Reste avec nous pour la suite en musique, Kenji Girac et Nena au programme sur RMN.
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0: passez toutes et tous une excellente après-midi avec nous sur RMN, la Bretagne en musique pour vous tenir compagnie. Mais pas que, on a aussi des idées sorties pour vous. Vous savez bien qu'on aime fouiller comme ça dans les agendas pour égayer vos week-ends. Et notamment pour les sportifs, si vous n'êtes pas encore inscrit pour les Rocs des Monts d'Arrée, dépêchez-vous puisque la prochaine édition se déroule à Huelgoat les 12 et 13 septembre. Ça va arriver vite. Au programme, grand week-end sportif, des parcours VTT de 20 à 120 km, du gravel et de la randonnée pédestre avec des parcours accessibles pour celles et ceux qui ont envie de se dégourdir les mollets, comme pour les sportifs les plus aguerris. Donc rendez-vous les 12 et 13 septembre à Huelgoat. Dans un instant, la Bretagne en musique avec Renaud et Simple Minds, Alive and Kicking sur RMN.
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0: Bel après-midi avec nous sur RMN, la Bretagne en musique pour vous accompagner en voiture, à la sortie de l'école ou du travail. Vous êtes toutes et tous les bienvenus. À 17h, on va jeter un petit coup d'œil à la couleur du ciel et puis à l'actu également en Bretagne et partout ailleurs après Earth, Soul & Fire September sur RMN.
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0: pop, ne touchez à rien, vous êtes bien sur RMN, la Bretagne en musique avec Christophe Maé, La Lune ou encore Madonna, Like a Prayer. Après, comme promis, un point sur l'actu avec la rédaction. Bienvenue, il est 17h.
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2: Bonjour à tous, bienvenue.
1: Titouan Guibert.
2: À la une, l'épave du Maranello a été localisée au large des côtes anglaises. Le chalutier breton repose actuellement à plus de 70 mètres de profondeur sous l'eau. Deux marins, dont le capitaine, sont toujours actuellement portés disparus après le naufrage de samedi dernier. La Marine nationale prépare désormais une intervention sous-marine autour et à l'intérieur de l'épave. Un épisode de forte chaleur est attendu dès ce week-end sur la Bretagne. Une dorsale chaude va entraîner une hausse marquée des températures sur l'ensemble de la région ce samedi et ce dimanche. Le thermomètre dépassera localement les 30 degrés dimanche, notamment dans le nord et l'est du territoire, avec un risque d'orage prévu en soirée. Reprise des activités et nouvelles prestations à l'espace Ligue contre le cancer de Carhaix. L'espace rouvre enfin ses portes pour accompagner les patients touchés par la maladie ainsi que leurs proches à travers des soins de support gratuits. Pour cette rentrée, la structure enrichit son offre d'accompagnement en lançant de nouveaux ateliers. La circulation sera fortement perturbée sur la voie rapide entre Landelot et Clédin-Poher. Des travaux de rénovation débuteront dès le 14 septembre. La circulation sera maintenue, mais avec une seule voie dans chaque sens. Des ralentissements et des temps de trajet plus longs sont donc à prévoir, avec des déviations aussi mises en place autour de l'axe principal. Et puis en Bretagne, les marées vertes ont nettement reculé cet été. Les échouages ont diminué jusqu'à 50% en août par rapport à la moyenne. Mais la situation reste très préoccupante dans plusieurs secteurs du Nord Finistère. À Guisseny ou Lokirec, les niveaux restent supérieurs aux moyennes habituelles. Dans le reste de l'actu, retour sur ce drame en Haute-Saône. Quatre personnes ont été retrouvées mortes hier soir. Il s'agit d'un homme, d'une femme âgée, de deux enfants âgés de 6 et 10 ans. Selon la gendarmerie, ils seraient tous issus de la même famille. Une enquête est en cours pour déterminer les circonstances de ces décès. Des perturbations pourraient affecter le trafic dans le ciel du Grand Ouest dès demain. Un appel à la grève a été lancé jusqu'à dimanche au sein de la compagnie aérienne Volotea France. Margot, d'où est-il ?
3: Oui, trois syndicats de pilotes et d'hôtesses et stewards dénoncent des conditions de travail de plus en plus dégradées et des salaires délétères. Selon les syndicats, les personnels navigants de Volotea compteraient parmi les moins bien rémunérés du marché. Conséquence de la grève, la compagnie aérienne prévoit des retards sur certains vols dans les aéroports de Nantes, Rennes ou Brest. D'autres pourraient même être supprimés. En cas d'annulation, les passagers concernés seront informés par mail et SMS des alternatives pour leur trajet.
2: Merci Margot. Sans transition, les résultats du quintet aujourd'hui pour le prix de Longchamp sur terrain souple. L'arrivée dans l'ordre, notez le 14, l'As, le 10, le 3 et le 13. Voilà pour l'actu, tout de suite la météo. Les conditions restent assez perturbées sur la Bretagne en cette fin d'après-midi, avec un ciel notamment très couvert par des nuages denses sur une majorité du territoire. Les conditions devraient rester perturbées jusqu'en fin de soirée, avec des températures autour des 22-23 degrés jusqu'à Pontivy, 22 degrés à Concarneau et Plouermel. Notez ce vent autour des 25-30 km/h qui nous accompagne. Sur le littoral, notez la marée basse actuellement. Elle remontera petit à petit en fin de soirée et sera haute vers 21h, coefficient 65. Demain, les conditions devraient s'améliorer. We'll be right back.

0: Bretagne en musique avec Sofstel sur RMN. J'espère que vous allez bien. 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Et la suite dans un instant, c'est avec The Connell 7475 ou encore Amy Winehouse Rehab sur RMN.
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0: très belle fin de journée avec Mylène Farmer et un extrait de son prochain album. C'est à qui le tour à l'instant sur RMN. L'album Égrégore, lui, sortira le 30 octobre. Eh bien, c'est à qui le tour pour la suite sur RMN. Eh bien, autour de Nelly Furtado. Elle débarque avec I'm Like a Bird juste après Laura Branigan, Self Control sur RMN.
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0: Merci d'avoir choisi RMN pour vous accompagner en Bretagne et en musique. Et demain matin, n'oubliez pas, si vous avez envie de vous réveiller de bonne heure, certes, bon là on n'a pas très envie, on est un peu obligé, mais si vous voulez vous réveiller dans la bonne 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Les tubes que vous adorez sont sur RMN, la preuve avec Avant 18h, il y aura Michel Berger, celui qui chante sur RMN.
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0: Merci toutes et tous. Une très belle fin de journée avec RMN, la Bretagne en musique avec Zazie. Peu importe, extrait de son prochain album qui sortira le 2 octobre. Elle arrive après Kim Carnes et l'info tout de suite à rédac 18h.
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2: Bonsoir à tous, bienvenue.
1: Titouan Guibert.
2: À la une, c'est un épisode de forte chaleur qui est attendu dès ce week-end sur toute la Bretagne. Une dorsale chaude va entraîner une hausse marquée des températures sur l'ensemble de la région. Ce samedi et ce dimanche, le thermomètre dépassera localement les 30 degrés. Et surtout le dimanche, notamment dans le nord et l'est du territoire, avec un risque d'orage en soirée. Volotea suspend ses liaisons hivernales vers les Canaries depuis Brest. La compagnie annule tous ses vols vers Tenerife pour la saison hivernale, invoquant le contexte économique. Malgré un préavis de grève des pilotes, la compagnie indique n'attendre aucune perturbation pour ce week-end. Sécheresse dans le Finistère, le département est maintenu en alerte crise. À l'issue du comité de gestion réuni hier, la préfecture du Finistère maintient le niveau de crise sécheresse sur l'ensemble du territoire. Malgré de récentes pluies, les débits des cours d'eau restent anormalement bas, entraînant un maintien des restrictions sur l'irrigation. Reprise des activités et nouvelles prestations à l'espace Ligue contre le cancer de Carhaix. L'espace rouvre enfin ses portes pour accompagner les patients touchés par la maladie ainsi que leurs proches à travers des soins de support gratuits. Pour cette rentrée, la structure enrichit son offre d'accompagnement en lançant de nouveaux ateliers. La circulation sera fortement perturbée sur la voie rapide entre Landelot et Clédin-Poher. Des travaux de rénovation débuteront dès le 14 septembre. La circulation sera maintenue, mais avec une seule voie dans chaque sens. Des ralentissements et des temps de trajet plus longs sont donc à prévoir, avec des déviations aussi mises en place autour de l'axe principal. Dans le reste de l'actu, bilan humain en hausse après les crues catastrophiques au Tibet. Plus d'une semaine après les inondations, le bilan des autorités locales fait état de 1280 morts et plus de 5600 personnes portées disparues. Les opérations de secours se poursuivent dans la région, dans des conditions d'accès particulièrement difficiles. Retour en France, étudier coûte de plus en plus cher. C'est le constat alarmant publié hier par le syndicat étudiant LAFAGE pour la rentrée. Les détails, Dimitri Coutan.
3: Oui, c'est un chiffre record. Il faut désormais compter plus de 3200 euros pour s'installer et vivre ce mois-ci quand on entre à l'université. La facture globale a bondi de 25% en 6 ans. En cause, la hausse continue des loyers, l'énergie qui augmente, mais aussi les courses du quotidien. Pour faire face à cette flambée des prix, beaucoup de jeunes n'ont d'autre choix que d'économiser sur la nourriture. Et pour éviter que certains n'abandonnent leurs études, la FAGE réclame une hausse des bourses et le gel des loyers dans les résidences universitaires.
2: Merci Dimitri, et les syndicats demandent au gouvernement des mesures d'urgence avant la fin du mois. Pour plus d'infos sur le sujet, retrouvez un article dédié sur notre site. Voilà pour l'actu, merci de l'avoir suivi. Tout de suite la météo.
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2: Toujours quelques perturbations sur la Bretagne en cette fin de journée avec un ciel très couvert, des nuages denses qui se maintiennent sur une majorité du territoire. Les températures, elles, nous accompagnent autour des 21-22 degrés jusqu'à Auray, 22 degrés à Pontivy, 21 degrés à Douarnenez. Sur le littoral, la marée basse actuellement, elle remontera petit à petit en fin de soirée. Elle sera haute vers 21h, coefficient de 65. Le vent nous accompagne autour des 25-30 km/h en moyenne. Demain, le temps devrait s'améliorer avec quelques belles éclaircies attendues.
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0: avez choisi RMN et vous avez bien fait. Vous nous écoutez en voiture, à la maison, peut-être encore au travail si vous débauchez un petit peu tard. Et vous pouvez également nous suivre sur les réseaux sociaux. Ben oui, vous ne suivez pas encore les pages RMN ? Eh ben dépêchez-vous de le faire, un petit clic. Comme ça, on se suit, on se donne des nouvelles et on ne se quitte plus. Vous allez pouvoir jeter un petit coup d'œil au programme télé dans un instant. On vous fait le récap de ce que vous pourrez découvrir ce soir sur les différentes chaînes. Après, Louise attaque ton invitation et George Harrison, ça va vous donner le sourire. Got My Mind Set On You sur RMN.
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1: Bonjour, une petite sélection télé pour votre soirée du jeudi 3 septembre sur TF1, le mystère de la chambre jaune, série. Joe, journaliste, apprend qu'une tentative de meurtre a visé Mathilde, son amie d'enfance, maintenant dans le coma. L'agression s'est déroulée dans une chambre fermée, sans trace de l'agresseur. Sur France 3, L'âme de fond, téléfilm. Sur France 4, Respire, film réalisé par Mélanie Laurent. Sur TMC, Taxi, film avec Samina Seri. Sur T18, La French, film avec Gilles Lelouch et Jean Dujardin. Dans les années 70, Marseille se transforme en un véritable carrefour du trafic d'héroïne, une ville où le crime organisé règne en maître. Sur France 2, Envoyé spécial, magazine présenté par Élise Lucet. Au sommaire, pompiers volontaires, l'engagement à l'épreuve. Chaque année, les pompiers volontaires réalisent 80% des interventions, mais depuis plusieurs années en France, les casernes craquent en silence. Et puis sur M6, Recherche appartement ou maison, magazine. Très belle soirée télé à tous.

0: J'espère que vous passez une belle fin de journée. Si ce soir vous vous dites, allez, on sortirait bien, on est un petit peu foufou, demain c'est vendredi, il n'y a plus qu'un dodo avant le week-end, eh bien n'hésitez pas à aller du côté de Rostrenen, direction les Côtes d'Armor, pour une soirée ciné-débat. C'est Histoire de Braise qui sera diffusée. C'est un film qui a été tourné dans le Morbihan. Et non seulement vous pourrez découvrir le film, mais en plus vous pourrez échanger avec l'équipe qui sera présente. Ça démarre à 20h30 tout à l'heure. Rendez-vous donc, c'est 2 rue de Strasbourg et au Ciné-Braise tout simplement. Et vous savez où j'ai trouvé l'info? Eh bien sur rmn.bzh dans la rubrique l'agenda loisirs. Donc si vous organisez un événement vous-même et que vous avez envie d'en faire parler, eh bien n'hésitez pas à le poster sur notre site internet dès maintenant. C'est gratuit, ne vous privez pas. On va pas se priver de profiter de la musique dans un instant. Chris de Burgh et puis Maneves, Our House sur RMN.
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0: Merci d'avoir choisi RMN pour vous accompagner en ce jeudi, bientôt l'heure du repas. Et puis, il va falloir faire de la place autour de la table parce qu'il y a du beau monde qui arrive. Avant 19h et le retour de la rédaction qui aimerait bien casser la croûte, on écoutera FR David avec Word sur RMN.
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0: Et on démarre une nouvelle heure. La Bretagne en musique sur RMN va vibrer avec Pierre Demar. Son nouveau tube s'appelle Je pense à vous. Il arrive après les Buggles. Et un point sur l'actu avec la rédac. Il est 19h.
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2: Bonsoir à tous, bienvenue.
1: Titouan Guibert.
2: À la une, accident sur l'échangeur de Kerfleury à Quimperlé. Une perte de contrôle s'est produite ce jeudi midi dans le sens Quimper-Lorient. La voiture s'est couchée sur le flanc, bloquant le trafic pendant une heure jusqu'à 13h. Pris en charge par les sapeurs-pompiers de Quimperlé, la conductrice et son passager de 13 ans sont sortis indemnes. Condamnation à Brest pour violence conjugale. Une femme de 52 ans a été condamnée ce jeudi par le tribunal judiciaire de Brest à 6 mois de prison avec sursis probatoire. Elle-même victime par le passé de son compagnon, elle comparaissait cette fois-ci comme auteur des violences. Sa peine s'accompagne d'une obligation de soins. Face à la sécheresse, Quimper adapte la gestion de son patrimoine végétal. Après un été sec, la ville constate des chutes de feuilles précoces et un fort stress hybride sur ses arbres. Pour préserver les ressources en eau, la municipalité a supprimé la végétalisation hors sol et a installé une cuve de récupération de 250 mètres cubes. Inauguration d'un espace pédiatrique aux urgences de l'hôpital de Landerneau. Le Rotary Club a financé l'aménagement d'une nouvelle zone dédiée aux enfants au sein du service des urgences de l'hôpital local. Inauguré ce jeudi, ce projet concrétisé sur 3 ans a été financé par des actions de collecte locale. Et puis un épisode de forte chaleur est attendu dès ce week-end sur la Bretagne. Une dorsale chaude va entraîner une hausse marquée des températures sur l'ensemble de la région ce samedi et ce dimanche. Le thermomètre dépassera localement les 30 degrés dès dimanche, notamment dans le nord et l'est du territoire, avant un risque d'orage dans la soirée. Dans le reste de l'actualité, le gouvernement appelle à des gels de dépenses publiques pour soutenir le secteur agricole impacté par les récentes sécheresses. Le Premier ministre Sébastien Lecornu a sollicité des annulations et des gels de crédit d'État auprès du ministère des Comptes publics. Les détails de ce plan d'aide doivent être présentés dès ce vendredi. Parlant de sécheresse justement, celle-ci a atteint des niveaux exceptionnels dans le Grand Ouest, avec des conséquences très concrètes. Gwen Bro.
3: Oui, l'Office français de la biodiversité compte 1424 petits cours d'eau touchés par des ruptures d'écoulement ou des ASEC en France, c'est-à-dire sans aucun écoulement en surface. Un niveau qui dépasse le record de 2022. Le phénomène s'intensifie en Bretagne et dans les Pays de la Loire, avec la Vendée et la Loire-Atlantique parmi les départements les plus touchés. Conséquence, des rivières qui disparaissent par endroits, moins d'eau disponible pour les milieux aquatiques et une pression accrue sur la ressource pour l'agriculture et l'eau potable, une situation provoquée par le manque de pluie et les fortes chaleurs depuis la fin mai.
2: Merci Gwen, et malgré les récentes pluies, les sols comme les nappes souterraines restent encore très fragilisés après cet été particulièrement sec. Pour plus de détails, retrouvez un article disponible sur notre site. Voilà pour l'actu, tout de suite, la météo. Allez, on jette un dernier coup d'œil sur les conditions météo pour ce soir en Bretagne, avec un ciel toujours légèrement voilé et mitigé, quelques nuages denses qui persistent, quelques légères éclaircies par endroits, laissant passer un peu de luminosité avant le coucher de soleil. Sur le littoral, notez la marée montante actuellement, elle sera haute vers 21h, coefficient 65. Pour vos projets de demain, il faudra composer avec de petites perturbations matinales, un ciel qui s'annonce encore voilé dès le matin, mais qui devrait se dégager en milieu de journée, laissant passer de belles éclaircies durant toute l'après-midi. We'll be right back.

0: La nuit je mens et puis Joan Jett, I love rock and roll sur RMN.
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0: Adèle Castillon est là pour nous rappeler que oui, c'est toujours l'été. Été avec toi, sens-tu à l'instant sur RMN. Bah oui, l'été, c'est jusqu'à la fin du mois de septembre, les amis. Même si la rentrée est faite, qu'on a repris un petit peu les habitudes, eh bien, il faut se dire que c'est encore l'été. Donc, on peut se détendre. Et en musique sur RMN, avec le nouveau tube de Vianney dans le prochain quart d'heure, D'or et d'étain après Police. Merci de nous avoir choisis.
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0: profiter du nouveau tube de Vianney, D'or et d'étain. Le clip est d'ailleurs disponible. Vous pouvez aller le voir sur YouTube si l'envie vous chante. Et il va falloir encore patienter pour découvrir le nouvel album de Vianney. Il adore nous faire patienter. Il reprendra les routes en tout cas et partira en tournée pour au moins un an à partir du printemps 2027. Il est temps pour moi de vous laisser en excellente compagnie puisque vous allez passer la soirée en musique sur RMN avec Robbie Williams qui arrive juste avant 20h avec Phil. Quant à moi, donc je vous souhaite une belle soirée et je vous dis à demain 16h. Bye bye.
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0: Il est 20h.
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2: Bonsoir à tous. Les agriculteurs attendent des réponses de la part du gouvernement. Après un été caniculaire, le plan d'aide pour ces professionnels sera finalement présenté demain. C'était initialement prévu pour aujourd'hui. Après de nombreuses concertations ces dernières heures, Sébastien Lecornu a demandé des gels et des annulations de dépenses pour financer les mesures qui seront présentées. Et l'été n'est pas terminé, loin de là. 5 départements du sud de la France sont placés en vigilance orange canicule à partir de demain midi. L'Ardèche, l'Aude, la Drôme, le Gard et l'Hérault. Les maximales seront en nette hausse demain après-midi sur la moitié sud, notamment sur le sud-ouest et la vallée du Rhône avec 36 à 39 degrés attendus. Et ces fortes chaleurs seront là au moins jusqu'à dimanche dans ces régions. Dans la moitié nord du pays, les maximales resteront inférieures à 35 degrés. Un nouvel épisode de forte chaleur alors que l'on sort de plusieurs semaines de températures élevées. L'été 2026 restera dans l'histoire, rassure la ministre de la Transition écologique. Monique Barbu confirme que l'été que nous venons de vivre a été le plus chaud jamais enregistré depuis le début des mesures en 1900, avec 53 jours de vagues de chaleur cet été. Dans l'actualité également, toutes les activités festives prévues ce week-end à Gy en Haute-Saône suspendues. Décision du maire suite à ce drame familial qui frappe la commune. Un père de famille est soupçonné d'avoir ouvert le feu sur ses deux enfants et sa belle-mère avant de retourner l'arme contre lui. Une cellule psychologique a été mise en place au sein de plusieurs établissements scolaires. Un nouveau bilan pour la crue dévastatrice entre le Népal et le Tibet, survenue la semaine dernière. 1280 morts et plus de 5600 disparus. Selon le gouvernement népalais, cette catastrophe naturelle est un avertissement sur les effets du changement climatique. Et puis en tennis, l'US Open continue. On suivra notamment dans la nuit le deuxième tour de Gaël Monfils qui sera opposé à l'Américain Lerner Tien. Quant à un lice, lui va tenter de battre Alexander Zverev. Dernière française en lice dans le tournoi, Léolia Jean-Jean est éliminée. Voilà pour l'info, très bonne soirée.

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